Un petit salut à Stéphane, un petit salut à Martine aussi, un petit salut à Élanie. Élanie, oui, c'est ça. À moins que ce soit Mélanie puis qu'on ait oublié le M. Sinon, Élanie, je vous souhaite vraiment, vraiment une méchante belle soirée, la gang. Merci de nous écrire sur la messagerie. Et au passage, pourquoi pas, je salue aussi toute l'équipe de la poissonnerie Bertrand Desbois qui sont à l'écoute au courant de la semaine. C'est tout le temps le fun de vous savoir parmi nous. Puis restez avec nous parce que de la bonne musique, on en a jusqu'à minuit.

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3: Voici vos nouvelles Arsenal Média. À la suite de l'arrêt des opérations des usines Bois Chic-Choc de Capcha ainsi que de Saint-Damas de Matapédia de l'entreprise Damabois pour une durée indéterminée, l'entreprise a reçu la visite de Bernard Drainville, ministre de l'Économie, de l'Innovation et de l'Énergie et ministre responsable de la Stratégie maritime le 10 juillet dernier, en compagnie de Pascal Bérubé, député de Matane-Matapédia-Métis et Stéphane Sainte-Croix, député de Gaspé. Damabois indique que la rencontre s'est bien déroulée. L'entreprise souhaite un dénouement positif et pouvoir redonner un travail à ceux l'ayant perdu aux usines dernièrement. La Chambre de commerce et d'industrie de la Matanie, CCIM, annonce la tenue de son 30e gala de l'excellence qui sera sous le thème « Vers de nouveaux sommets » et qui aura lieu le 26 septembre à 17h au Riotel de Matane. À travers 12 catégories, l'événement mettra en lumière des acteurs économiques de la région. Il est possible pour les membres en règle du CCIM de déposer leur bulletin de candidature dans une des catégories jusqu'au 7 août. Finalement, côté météo à Matane, ce soir et cette nuit, c'est partiellement nuageux avec 40 % de probabilité d'averse et le minimum est de 16 degrés.
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Il en reste rien qu'une. Demain, vendredi, après ça, c'est le week-end. Matin, on lâche pas. Un dernier petit coup à donner. Tom Coderre qui vous accompagne jusqu'à minuit avec de la méchante bonne musique. Crainquez-moi le son. Puis juste avant d'y retourner, je vous rappelle que si vous avez manqué des grosses nouvelles au courant de la semaine, vous pouvez tout rattraper ça gratuitement sur monmatane.com. OK, c'est assez. On y retourne en musique. Restez avec nous toute la soirée.

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Ça risque d'être vraiment, vraiment le fun. Si ça vous tente de savoir exactement c'est quoi les festivités, allez voir sur le ville.ma

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3: Voici vos nouvelles, Arsenal Média. À la suite de l'arrêt des opérations des usines Bois-Chic-Choc de Capcha ainsi que de Saint-Damas de Matapédia de l'entreprise Damabois pour une durée indéterminée, l'entreprise a reçu la visite de Bernard Drainville, ministre de l'Économie, de l'Innovation et de l'Énergie et ministre responsable de la Stratégie maritime le 10 juillet dernier, en compagnie de Pascal Bérubé, député de Matane-Matapédia-Mitis et Stéphane Sainte-Croix, député de Gaspé. Damabois indique que la rencontre s'est bien déroulée. L'entreprise souhaite un dénouement positif et pouvoir redonner un travail à ceux l'ayant perdu aux usines dernièrement. La Chambre de commerce et d'industrie de la Matanie, CCIM, annonce la tenue de son 30e gala de l'excellence qui sera sous le thème « Vers de nouveaux sommets » et qui aura lieu le 26 septembre à 17h au Riotel de Matane. À travers 12 catégories, l'événement mettra en lumière des acteurs économiques de la région. Il est possible pour les membres en règle du CCIM de déposer leur bulletin de candidature dans une des catégories jusqu'au 7 août. Finalement, côté météo à Matane, ce soir et cette nuit, c'est partiellement nuageux avec 40 % de probabilité d'averse et le minimum est de 16 degrés.
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Oui, c'est ça. À moins que ce soit Mélanie puis qu'on ait oublié le M. Sinon, Élanie, je vous souhaite vraiment, vraiment une méchante belle soirée, la gang. Merci de nous écrire sur la messagerie. Et au passage, pourquoi pas, je salue aussi toute l'équipe de la poissonnerie Bertrand Desbois qui sont à l'écoute au courant de la semaine. C'est tout le temps le fun de vous savoir parmi nous. Puis restez avec nous parce que de la bonne musique, on en a jusqu'à minuit.

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4: Voici vos nouvelles, Arsenal Média. À la suite de l'arrêt des opérations des usines Bois-Chic-Choc de Capcha ainsi que de Saint-Damas de Matapédia de l'entreprise Damabois pour une durée indéterminée, l'entreprise a reçu la visite de Bernard Drainville, ministre de l'Économie, de l'Innovation et de l'Énergie et ministre responsable de la Stratégie maritime le 10 juillet dernier en compagnie de Pascal Bérubé, député de Matane-Matapédia-Métis et Stéphane Sainte-Croix, député de Gaspé. Damabois indique que la rencontre s'est bien déroulée. L'entreprise souhaite un dénouement positif et pouvoir redonner un travail à ceux l'ayant perdu aux usines dernièrement. La Chambre de commerce et d'industrie de la Matanie, CCIM, annonce la tenue de son 30e gala de l'excellence qui sera sous le thème « Vers de nouveaux sommets » et qui aura lieu le 26 septembre à 17h au Riotel de Matane. À travers 12 catégories, l'événement mettra en lumière des acteurs économiques de la région. Il est possible pour les membres en règle du CCIM de déposer leur bulletin de candidature dans une des catégories jusqu'au 7 août. Finalement, côté météo à Matane, ce soir et cette nuit, c'est partiellement nuageux avec 40 % de probabilité d'averse et le minimum est de 16 degrés.
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Il en reste rien qu'une. Demain, vendredi, après ça, c'est le week-end. Matin, on lâche pas. Un dernier petit coup à donner. Tom Coderre qui vous accompagne jusqu'à minuit avec de la méchante bonne musique. Crinquez-moi le son. Puis juste avant d'y retourner, je vous rappelle que si vous avez manqué des grosses nouvelles au courant de la semaine, vous pouvez tout rattraper ça gratuitement sur monmatane.com. OK, c'est assez. On y retourne en musique. Restez avec nous toute la soirée. Faut que je reste

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Ça risque d'être vraiment, vraiment le fun. Si ça vous tente de savoir exactement c'est quoi les festivités, allez voir sur leville.matane.qc.ca.

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2: Voici vos nouvelles, Arsenal Média. À la suite de l'arrêt des opérations des usines Bois-Chic-Choc de Capcha ainsi que de Saint-Damas de Matapédia de l'entreprise Damabois pour une durée indéterminée, l'entreprise a reçu la visite de Bernard Drinville, ministre de l'Économie, de l'Innovation et de l'Énergie et ministre responsable de la Stratégie maritime le 10 juillet dernier, en compagnie de Pascal Bérubé, député de Matane-Matapédia-Métis et Stéphane Sainte-Croix, député de Gaspé. Damabois indique que la rencontre s'est bien déroulée. L'entreprise souhaite un dénouement positif et pouvoir redonner un travail à ceux l'ayant perdu aux usines dernièrement. La Chambre de commerce et d'industrie de la Matanie, CCIM, annonce la tenue de son 30e gala de l'excellence qui sera sous le thème « Vers de nouveaux sommets » et qui aura lieu le 26 septembre à 17h au Riotel de Matane. À travers 12 catégories, l'événement mettra en lumière des acteurs économiques de la région. Il est possible pour les membres en règle du CCIM de déposer leur bulletin de candidature dans une des catégories jusqu'au 7 août. Finalement, côté météo à Matane, ce soir et cette nuit, c'est partiellement nuageux avec 40 % de probabilité d'averse et le minimum est de 16 degrés.
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1: C'est parti pour une nouvelle journée, celle du vendredi 17 juillet. Salut les chums!
2: Bonjour!
1: Bonjour Danaï.
2: Bonjour.
1: C'est du temps gris, c'est encore frais, ça a vraiment... Honnêtement, là, on sort dehors ces temps-ci, on a l'impression d'être au début septembre.
2: Je comprends rien à cette météo-là, mais ce que je comprends...
1: Je ne suis pas pour.
2: C'est que ça va se réchauffer un peu aujourd'hui.
1: Bon, ah oui?
2: Ça va pas se réchauffer pour avoir une canicule, là. Mais... on va être très confortable.
1: OK.
2: Genre autour du 20 degrés.
1: Mais ouais, confortable.
2: Puis ça devrait se dégager cet après-midi.
1: Ah, ben c'est pas pire.
2: Voilà. Mais en fin de semaine, il y a quand même de la pluie là, qui est annoncée.
1: C'est pas la grosse affaire.
2: Non. Ouais. C'est quoi cette affaire-là en plein milieu de l'été?
1: Ben, c'est ça. Mais regarde bien là, ce que Dame Nature nous réserve pour les semaines de la construction.
2: Hi! Il va faire chaud, hein?
1: Mes attentes sont très élevées. Hey, un bon réveil. Merci d'être avec nous. On va recevoir de la visite un peu plus tard aujourd'hui parce qu'il y a quand même une pas pire nouvelle au niveau culturel qui vient d'être annoncée. On aura l'occasion d'en reparler. On va faire le tour de l'actualité dans les prochaines minutes. Pour tout de suite, on passe avec Michael Bublé, Roxane Bruno. Voici Home à Viva. Merci de nous avoir choisis pour votre vendredi.
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0: Nouvelle de dernière heure qu'on vient de recevoir. Faisait un petit bout que nous, on le savait, mais là, on peut en parler maintenant. les grandes fêtes TELUS ont annoncé une annulation d'un artiste et ça change un petit peu le look de la programmation. On vous en parle, on vous dit qui après Marc Dupré et pourquoi t'es resté à Viva.
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0: Vous êtes avec Danae et Jay. On passe ça de même à Viva. Il est 6h07. Bon vendredi, 17 juillet. La grosse nouvelle qui défrait la manchette. Et d'ailleurs, l'organisation des grandes fêtes sera en entrevue avec nous aux alentours de 7h30 ce matin pour en parler plus en détail. Les grandes fêtes TELUS sont contraintes d'annuler un spectacle.
1: Oui, donc à cause de circonstances exceptionnelles hors du contrôle du festival, Timbaland ne peut pas se déplacer pour la grande nuit des 20 ans.
0: Mais j'imagine, connaissant les grandes fêtes, ils ont trouvé une solution de
1: recherche. Ah oui, puis ça va être le party avec Loud Luxury qui est un duo électro-canadien qui va vraiment mettre le party. Puis vous les connaissez pour plein de chansons. On va en parler justement un peu plus tard, mais je vous donne un extrait.
0: C'est un peu plus récent que Timbaland en vrai. Là,
1: oui, mais ça va être le party.
0: Certainement.
1: Puis, ils ont plein d'autres chansons que vous connaissez aussi. Donc, ça va être le party durant la grande fête des 20 ans des grandes fêtes TELUS.
0: Dans les autres manchettes qui retiennent l'attention aujourd'hui, du côté de Matane, Marianne Leroux, nageuse de la région, a remporté 2 médailles lors des essais canadiens de natation belle au Parc olympique de Montréal. Elle a excellé dans les épreuves du 100 mètres papillon, du 50 mètres libre. Elle a eu une belle expérience. Puis, elle a commencé la natation à l'âge de 6 ans. Elle a fait une pause pendant les études à l'Université de Sherbrooke avant de retrouver les bassins à l'Université Laval. Elle nage à nouveau depuis 2 ans et aspire à devenir para-athlète et tout à son honneur. On en a parlé brièvement hier. L'hôpital d'Amqui accueille son nouveau tomodensitomètre, communément appelé un TACO, installé récemment grâce à la Fondation Action Santé de la Matapédia et Santé Québec Bas-Saint-Laurent. Cet appareil va permettre de réaliser plus de 9000 examens par an et obtenir des images 3D détaillées de diverses parties du corps. Ça évite ainsi l'envoi de patients vers les établissements extérieurs. C'est un investissement de 1,5 million de dollars, donc quand même 80 000 dollars ont été fournis par la Fondation. Par rapport à Santé Québec aussi, on a appris hier que le département des communications de Santé Québec Bas-Saint-Laurent et Santé Québec Gaspésie unissaient leurs forces. On n'a pas beaucoup de chiffres et d'informations par rapport à ça. Est-ce que c'est parce qu'il y a eu une consolidation des postes? Ça, je me pose la question. Le Québec lance un inventaire forestier jusqu'au 19 octobre. Le ministère des Ressources naturelles et des Forêts procède à des travaux d'inventaire dans les forêts publiques et privées de plusieurs régions, y compris la Côte-Nord. L'objectif est de suivre l'évolution du patrimoine forestier et de soutenir l'aménagement durable sans coupe d'arbres prévue. Les équipes vont mesurer 4156 placettes échantillons et 857 points d'observation écologique pour documenter les caractéristiques des arbres, des sols, de la végétation, tout en évaluant justement les impacts des changements climatiques. On le sent, on a l'impression de le voir puis de le sentir ces temps-ci avec les nombreux feux de forêt. Il y a d'ailleurs la SOPFEU qui a fait le point sur l'état des feux de forêt à travers le Québec et aussi d'expliquer pourquoi il y en a autant cette année. C'est parce que partout là, sur le territoire, particulièrement dans le nord québécois, on a fait face à de la sécheresse et il y a 4 fois plus de foudre qu'à l'habitude.
1: Ouais, et la foudre...
0: C'est générateur de feu, exact. Effectivement. Alors, je trouvais ça intéressant de relayer l'information. Il est 6h10, puis on s'en va-tu s'amuser?
1: Ah oui, on s'en va s'amuser, puis cette chanson-là nous reste tellement dans la tête, je vous le dis, après l'émission, moi PJ, on la chante partout dans le bureau.
0: C'est fatigant, ça nous prendrait notre jeu de poche.
1: Mais c'est tellement bon, voici Blue Jeans Bleu avec Scotch

0: Grand changement à venir à Viva à cette heure-ci. C'est le moment sagesse habituellement dans 3 minutes. Et ça va rester le moment sagesse, mais je vais le changer.
1: Comment ça, tu vas
0: c'est,
1: le changer?
0: C'est plus mes réflexions. On va se concentrer sur autre chose. Restez avec nous pour savoir de quoi il s'agit.
1: On dirait que j'ai peur.
0: Ah non, non, ça va être correct. On va apprendre des affaires.
1: OK. Sinon, il sera au Parc Beau Séjour du côté de Rimouski ce dimanche pour les pique-niques musicaux. King Melrose, aimes-tu la vie comme moi à Viva?

0: si le moment sagesse, dont par ça de même. Ah, c'est trop d'avance. Bon, là, moi, j'étais tanné là, de partager mes réflexions de douche, là, parce que là, j'ai commencé à arrêter de réfléchir dans la douche.
1: T'as commencé à arrêter de réfléchir.
0: Ouais, okay. Parce que c'était fatigant. Je suis tout le temps en train de cochonner mon carnet de notes.
1: Ah.
0: Fait que... Donc, j'ai décidé de m'informer sur les fameux dictons.
1: Okay. OK.
0: Donc, dans le moment sagesse, on va partager un moment de sagesse avec différents dictons.
1: Parfait.
0: Aujourd'hui, on va se concentrer sur mettre la puce à l'oreille.
1: Ah.
0: Mais ça sort d'où, ça, la puce à l'oreille?
1: Oui, c'est qui se met des puces dans les oreilles?
0: Ben, c'est ça. Ça, c'est éveiller un soupçon, s'assurer que quelqu'un soit informé de quelque chose. Mais pourquoi la puce à l'oreille? C'est quoi le trip? C'est que, à l'époque, là, il y avait des puces dans les lits, là. C'était pas...
1: À l'époque, c'était pas le fun, dans le fond.
0: Ouais, effectivement. Puis comme il y avait des puces dans les lits, parfois, sur l'oreiller, ça arrivait qu'il y en avait, puis les gens l'entendaient. Et ça devenait, évidemment, impossible de dormir à cause de ça. Ça devenait une obsession. Et c'est pour ça qu'on a dit mettre la puce à l'oreille. C'est que c'est une pensée qui devient obsessive, dont on a de la misère à se détacher. Mmh. C'est pour ça.
1: Ben, c'est super intéressant, mais là, ça me pique partout parce que...

0: Là, ah, t'as parlé de bébite, là.
1: Je sais. Mais à l'époque, c'était normal.
0: Fait que... J'aime pas cette normalité-là.
1: Ben, je vous mets la puce à l'oreille que Darren Vaudreuil s'en vient après Mauvais Garçon, avec Mauvais Garçon après les nouvelles et les détails météo pour ce week-end à Viva.
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9: Bon matin, ici Christophe Moquin pour vos nouvelles. Une amie de la mère de Mathéo, le petit garçon de 5 ans qui est décédé à Carleton-sur-Mer, organise une collecte de fonds sur GoFundMe afin de fournir un soutien financier à la famille. La collecte de fonds a pour objectif un montant de 6 500 $. Rappelons que le jeune de 5 ans fut heurté par un camion de type semi-remorque le 13 juillet et que le décès de l'enfant fut constaté sur les lieux. La Financière agricole du Québec a publié son bilan de mi-saison du programme de récolte. Dans la plupart des secteurs de la région, ce ne fut pas une bonne saison pour la récolte de sirop pour cause de temps froid qui n'a pas permis d'importantes coulées. En général, le bilan dresse une bonne survie des céréales d'automne et les conditions météorologiques furent favorables pour effectuer les semis en mai. De plus, les précipitations fréquentes ont aussi créé des difficultés d'appliquer des herbicides, ce qui a causé un développement de mauvaises herbes. Les conditions climatiques pluvieuses ont favorisé la croissance du foin et du pâturage. Cependant, les conditions n'ont pas permis le début des premières fauches. Une baisse de qualité est envisagée en raison de l'avancement de la maturité. Finalement, les plantations de pommes de terre furent terminées en période habituelle. La nageuse matanaise Marianne Leroux a dernièrement emporté 2 médailles lors des essais canadiens de natation belle, un événement qui avait lieu au Parc olympique à Montréal et qui réunissait les meilleurs nageurs du pays. Ces 2 podiums sont pour le 100 mètres papillon et le 50 mètres libre.
10: Super belle expérience, des bonnes performances. Je suis vraiment contente d'avoir eu l'opportunité de nager là avec les meilleurs para-athlètes au Canada. Fait que, ouais, c'était vraiment une belle expérience.
9: C'est ce qui complète vos nouvelles. 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
2: Dans la matinée, on débute la journée et c'est assez frais. Au moins, ça va se réchauffer pour atteindre un maximum de 19 au courant de la journée. Sinon, on a des nuages ce matin, un 30% de probabilité d'averse aussi. Et sinon, ça va se dégager en après-midi. On devrait avoir un peu de soleil. Pour en fin de semaine, samedi, un 30% de probabilité d'averse avec un maximum de 18. Et pour dimanche, il va faire un peu plus frais, là, un maximum de 14 avec de la pluie, donc ça ressemble à ça pour en fin de semaine. Merci d'être à l'écoute de Viva.
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5: Nous sommes Danae et Jay. C'est nous qui animons On passe ça de même. C'est vous qui écoutez et qui se réveillez. Nous, on s'est déjà fait depuis un bon moment. Il est 6h27. Nous sommes le vendredi 17 juillet. Nous voilà placés dans le temps et l'espace.
2: Hey, c'est beaucoup d'informations
5: oui.
2: En peu de temps. Là.
5: Oui, mais écoute, moi, je te règle ça. C'est vendredi, là, pas le temps de niaiser. Au showbiz, on va parler des nouveautés au cinéma, mais également...
2: Des grandes fêtes TELUS qui ont fait une grande annonce ce matin. Et aussi, on a des Québécois qui pourraient gagner un grand prix au Canadian Country Music Awards.
5: Wow!
2: Ouais.
5: Darren Vaudreuil commence notre journée du bon pied. Petite gorgée de café, petite bouchée de toast.
2: Oui.
5: Ouais, c'est gris, mais au moins nous autres, on est de bonne humeur. On va

0: Il est 6h31, vous êtes avec Danae J. On part ça de même à Viva. Au showbiz, Danae, quand même une grosse nouvelle par rapport aux grandes fêtes TELUS qui est contraint d'annuler un spectacle, mais il y a un mais. Avant toute chose, on va commencer par parler des nouveautés au cinéma aujourd'hui.
1: Parce que premièrement, on a l'Odyssée de Christopher Nolan qui arrive au cinéma.
0: Oui.
1: Donc un long film, mais un film qui en vaut la peine.
0: Avec des grandes vedettes.
1: Hey, mais hein, c'est juste des grandes vedettes qui sont dans ce film-là, là, comme Tom Holland, Zendaya qui en fait partie aussi, Anne Hathaway, et là j'en passe. Donc on est vraiment dans l'univers grec un peu, là, avec tous les personnages qu'on connaît déjà, mais ça a l'air excellent. Mais le film qui attire vraiment mon attention, c'est un film québécois qui s'appelle 125 rue des Malaises.
0: Ouais, laissez-vous pas impressionner par l'affiche un peu poche faite sur Paint.
1: Ouais, c'est ça, mais surtout, on n'a jamais entendu parler de ce film-là avant aujourd'hui, parce que c'était un secret, et c'est un film improvisé.
0: Ah ouais?
1: Il n'y avait pas de réplique décrite, seulement quelqu'un qui disait « Oh, on veut à peu près ça dans la scène, créez vos répliques. » Donc, tous les acteurs ont improvisé leur personnage de A à Z. Ils ont dû même créer leur personnage, puis le passé de celui-ci. C'est vraiment intéressant. Puis, ça parle de l'aide médicale à mourir. Donc, c'est quand même un gros sujet, mais pris avec humour dans le film de Louis Bélanger. Donc, il y a des grands acteurs aussi qui sont là.
0: Louis Girard.
1: Oui, Geneviève Smith, Pierre-Luc Funk. Donc, pour vrai,
0: Claude Legault.
1: Oui, c'est ça. Ça va vraiment être un film intéressant.
0: Guylaine Tremblay.
1: Pour vrai. C'est à improviser à 98%.
0: Hey, c'est fou. Sinon, on reste dans l'univers du Québec, mais cette fois-ci au gala des Country Music Awards canadiens.
1: Oui, exactement, parce que pour la catégorie artiste country francophone de l'année, c'est 5 Québécois qui en font partie. Donc, félicitations à Francis de Grandpré, Fred Dionne, Gab Forêt, Vince Lemire et Laurence Saint-Martin qui pourraient remporter ce prix lors des CCMA qui vont être en septembre. Le 19 septembre. Donc, c'est à ce moment-là qu'on va pouvoir découvrir le gagnant.
0: Les grandes fêtes TELUS ont été contraintes d'annuler un spectacle quand même très, très attendu.
1: Le spectacle de Timbaland, qui n'aura pas lieu parce qu'il a dû annuler sa participation. Mais inquiétez-vous pas, on a remplacé ça par quelqu'un, par un groupe de gros talents.
0: Oui.
1: Loud Luxury. Et vous connaissez Loud avec cette chanson. Ça va être le party pendant la soirée du 31 juillet. C'est un des duos électro-canadiens les plus populaires de la scène internationale. Mm-hmm. Là, vous entendez une chanson que vous connaissez, mais vous en connaissez aussi plein d'autres. Donc, le party va lever pour cette soirée des grandes fêtes.
0: Et les commentaires sont déjà positifs. Je pense à Karine qui a écrit sur les réseaux sociaux. Très bon choix. Noémie Sergerie qui est wow, des yeux avec des cœurs, puis les mains qui font un cœur. Il y a Mathieu Drouin qui texte son ami Samuel qui dit big! Marie-Hélène Gauthier aussi qui a l'air bien contente. Donc, les réactions sont positives. C'est sûr que ça arrive dans les festivals, des annulations comme ça. Mais moi, je salue les grandes fêtes d'être capable déjà, vite comme ça, de trouver une solution de rechange. Bravo!
1: Oui!
0: 6h35 minutes. Bon réveil, bon vendredi. On arrive à la fin de la semaine. C'est Fouki avec Jay Scott qu'on a déjà vu aux grandes fêtes. Voici Copilote à Viva.

0: plus long.
1: Hey, un bon vendredi matin, nous y sommes enfin et Madame Scolarité va nous parler de quelque chose qui est bon pour nous.
2: Pour notre cerveau et qui pourrait même le rajeunir, attention, de 13 ans.
1: Hé! Hey!
2: Ah oui.
1: Mais comment
2: c'est
1: faire?
2: C'est simple.
1: Parce que moi, mon cerveau est tellement vieux.
2: On a besoin de le rajeunir un peu.
1: Mike Demereau avec Zagata, Take Me Away, à Viva tout l'été, Viva

0: Ninana, donde está la puerta?
1: Beaucoup de langues en peu de temps, mais oui. C'est bon pour ton cerveau.
0: Oui!
1: Ça va même te faire rajeunir du cerveau.
0: Ben voyons.
1: C'est une nouvelle étude de la Fédération européenne des sociétés de neurosciences. Ils ont tout qu'un nom, eux autres.
0: Mon Dieu, j'y crois à tout ce qu'ils disent avec un nom de même.
1: Si on parle plusieurs langues, ben ça aide notre cerveau à vieillir, mais plus lentement.
0: Donc, ah ouais?
1: Notre cerveau paraît plus jeune à cause de ça. Parce qu'avec les années, ben, notre cerveau veut pas, il vieillit. Les cellules communiquent un petit peu moins bien, ce qui fait qu'on a une mémoire un peu moins rapide.
0: Pourquoi vous pensez que les enfants apprennent si vite? C'est parce qu'eux autres, leur cerveau est à leur prime.
1: Ben, c'est ça. Puis le cerveau aime tellement ça, apprendre, qu'il faut utiliser ça à notre avantage.
0: C'est comme un muscle, il faut l'entretenir.
1: C'est ça. Tu parles combien de langues, Jay?
0: Je maîtrise le français et l'anglais, là, mm-hmm. parfaitement. Mais l'espagnol, je vais être capable de le comprendre, de le parler un poco, mais pas tant que ça.
1: Ça compte pareil. Donc, ton cerveau, vu que tu parles trois langues, il est 7 ans plus jeune.
0: 7 ans plus jeune?
1: 7 ans plus jeune. Si c'est 2 langues que vous parlez, c'est 6 ans plus jeune.
0: OK.
1: Et si, par exemple, vous parlez 4 langues, et là, vous avez pogné le jackpot, comme
0: on dit. Vous êtes surtout polyglotte. Là. Moi, pour avoir ce titre-là, je ferais n'importe quoi.
1: Votre cerveau est 13 ans plus jeune.
0: 13 ans?
1: 13 ans, c'est énorme.
0: Ben voyons donc.
1: Puis en plus, qu'est-ce que ça fait à notre cerveau d'apprendre plusieurs langues? Ben, c'est que vu qu'il doit tout le temps choisir la langue qu'il parle et trouver les bons mots, ça le fait travailler.
0: Ben
1: lui, il aime tellement ça. C'est comme de la gymnastique qu'on fait faire à notre cerveau. Donc, il est toujours actif, il est toujours agile. Puis, c'est pas le seul truc là, qu'on pourrait avoir pour faire rajeunir notre cerveau, mais c'en est un très, très bon. Puis, on n'a pas besoin de devenir bilingue à 100%. Là. Comme
0: tu disais,
1: toi, tu comprends l'espagnol un peu. Ben, juste ça peut fonctionner. Juste apprendre quelques mots. Donc, moi qui essaye d'apprendre l'italien, ça marche.
0: Oh!
1: Bon, est-ce que je suis très bonne en italien? Non.
0: Une pizza tortellini.
1: Un café, per favore.
0: Café avec 2 F, puis un accent grave.
1: Exactement. Un cornetto.
0: Un cornet?
1: Non, c'est un croissant. Je sais pas pourquoi il y a un peu.
0: Arrêtez donc de me niaiser, vous autres, là. C'est quoi ça?
1: Mais si vous hésitez à apprendre une langue, vraiment, c'est une bonne façon de rajeunir le cerveau.
0: OK. Te preguntar cuántos idiomas consones al 7, 2, 3, 2, 5, 6.
1: T'es-tu en train de dire l'heure?
0: 4. Non, j'ai dit combien de langues vous connaissez? On vous demande au 7, 2, 3, 2, 5, 6, 4, mais c'est pas à point.
1: Ouais, demande-le en français, c'est plus facile à comprendre.
0: Peux-tu le faire en anglais?
1: OK, vas-y, si tu veux.
0: How much language are you speaking right now? Texas, 7, 2, 3, 2, 5, 6, 4.
1: Hey, c'est bon!
0: 5, 1, 2, 3, 4.
1: En gros, textez-nous.
0: 6, 0, 1, 2, 3.
1: 4, 8, 7, 2, 3, 2, 5, 6, 4.
2: OK, il est temps de tenir.

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0: Le vieux quai en fête se poursuit du côté de Sept-Îles. Les foules sont attirées vers ce milieu qui nous rend heureux de l'été à chaque année.
1: Mais hein, et là, ce soir, c'est la soirée pop.
0: Oui.
1: Avec, entre autres, Alicia Moffett, mais aussi Marie-Mé,
0: ben,
1: qui donne
0: oui.
1: tellement un show pour vrai. Elle est impressionnante.
0: Ouais.
1: Donc, manquez pas son show ce soir. Et surtout, manquez pas quand elle va chanter cette chanson-là, parce qu'elle explique de quoi ça parle. Et c'est magnifique. Voici combien de temps Marie-Mé à Viva.
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0: Ryan Adams, et me voilà pour commencer votre journée dans l'Est du Québec et sur la Côte-Nord. À venir, on s'informe avec Michel. On regarde qu'est-ce qu'on va pouvoir faire en fin de semaine avec la météo et au showbiz.
1: On va pouvoir en faire des choses en fin de semaine parce qu'il y en a des événements et aussi grosse nouvelle au niveau de la programmation pour les grandes fêtes TELUS.
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5: Bonjour, ici Michel Scarpino. Voici le bilan de l'actualité. Tout d'abord, lors d'une allocution télévisée hier soir, le président Donald Trump a de nouveau semé le doute sur les résultats des élections passées. Il a ravivé un sujet qu'il utilise depuis longtemps pour formuler des allégations non prouvées et nier sa défaite à l'élection de 2020. L'obsession de M. Trump pour sa défaite face au démocrate Joe Biden il y a 6 ans et les théories maintes fois réfutées qu'il a diffusées à ce sujet sont des thèmes qu'il aborde encore régulièrement. Le discours du président Trump a présenté des allégations d'ingérence et d'influence sans contexte essentiel et sans apporter la moindre preuve de manipulation des votes ou d'altération du résultat d'élection. Il a notamment accusé la Chine d'ingérence électorale. Le gouvernement fédéral va consacrer 2 milliards durant les 4 prochaines années pour renforcer le parc de véhicules blindés du Canada. L'ajout prévu de 190 véhicules blindés de soutien au combat portera la flotte totale de l'armée à 550 véhicules. Ces nouveaux véhicules seront utilisés lors d'exercices d'entraînement dans des bases militaires à travers le pays. L'Assemblée des Premières Nations exhorte le fédéral à fournir un soutien immédiat à une Première Nation du nord de l'Ontario ravagée par un feu de forêt. La province a également demandé l'aide d'Ottawa pour évacuer les communautés menacées par des incendies impossibles à maîtriser. Un feu de forêt à propagation rapide a détruit des maisons et des bâtiments sur le territoire de la Première Nation de Collins, à plus de 200 kilomètres au nord de Thunder Bay. Des dizaines d'autres incendies de forêt menaçaient d'autres communautés. Et puis la Légion royale canadienne célèbre à la fois son 100e anniversaire et ce qu'elle qualifie d'afflux de nouveaux adhérents. La gouverneure générale, Louise Arbour, participera ce matin à une cérémonie commémorative au Mémorial national de guerre à Ottawa. Et cet après-midi, à l'Hôtel de ville d'Ottawa, Poste Canada dévoilera un nouveau timbre célébrant cet anniversaire. 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
6: Dans la Matanie, on débute la journée et c'est assez frais. Au moins, ça va se réchauffer pour atteindre un maximum de 19 au courant de la journée. Sinon, on a des nuages ce matin, un 30% de probabilité d'averse aussi. Et sinon, ça va se dégager en après-midi. On devrait avoir un peu de soleil. Pour en fin de semaine, samedi, un 30% de probabilité d'averse avec un maximum de 18. Et pour dimanche, il va faire un peu plus frais, là, un maximum de 14 avec de la pluie. Donc, ça ressemble à ça pour en fin de semaine. 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
9: Il est 7h03 et je vous suggère fortement de ne pas rouler trop vite. Il y a des statistiques d'une vaste étude qui a été faite et je vais vous convaincre de rouler la limite de vitesse pour un million de raisons. Les gens sont en vacances, les gens roulent vite. C'est pas tout le monde qui roule la même vitesse. Il y a des roulottes sur la 138, la 132. Faut faire attention. Puis justement, je pense que c'est à propos qu'on parle de ça. Et au showbiz, de quoi on va discuter?
6: Ben, des activités qu'on peut faire en fin de semaine parce que c'est le party partout, là.
9: Ben oui!
6: Et on va en profiter. Sinon, ben, de la grosse nouvelle aussi des grandes fêtes TELUS concernant leur programmation qui a un petit peu changé.
9: Oui, et la gang de la programmation sera avec nous un peu plus tard. Mais pour tout de suite, Green Day nous ramène il y a de ça 30 ans presque. Voici Time of Your Life. Un excellent réveil, un bon vendredi tout l'été. 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

0: Avouez que c'est bon pour commencer un vendredi, hein? C'est à Viva. Il est 7h07. Au showbiz, on va parler de shows à voir en fin de semaine un peu partout, notamment la thématique des grandes fêtes, pas des grandes fêtes, des terrasses urbaines. Mais avant toute chose, je veux qu'on se déplace à cette île ce week-end parce que c'est le gros événement de l'été.
1: Oui, c'est le Vieux Quai en fête.
0: Oui.
1: Et ce soir, soirée pop avec, entre autres, Alicia Moffett, Marie-Mé qui va être là. Et je l'ai vue récemment, Marie-Mé. Une vraie bête de scène.
0: Ah, c'est sûr,
1: impressionnant.
0: Hein?
1: Elle dit justement que c'est un peu comme une thérapie, là, son show, et c'est vrai.
0: Ah ouais?
1: Ah oui, chanter, c'est hit avec elle. Là. Ah, vous ne voulez pas manquer ça, c'est ce soir. Et sinon, ben, le Vieux Quai, en fait, ça se poursuit aussi
0: demain, jusqu'à
1: dimanche. Oui. Donc, profitez-en. Du côté de Rimouski, les terrasses urbaines en fin de semaine mettent leurs bottes de cow-boy.
0: Oui!
1: C'est thématique country. Martine et Robin qui vont être là pour
0: bien sûr,
1: de la danse en ligne si vous voulez aller danser avec eux. Et c'est vraiment tout le week-end. Il y a des karaokés country.
0: Hey, oui.
1: L'ambiance va être vraiment au party. Et dimanche, si vous voulez faire le party, ben, ça va être avec un pique-nique musical et King Melrose qui va être au Parc Beau Séjour à midi. Et c'est entièrement gratuit. Donc, profitez-en de ce beau show gratuit avec lui. Là. Ça va être super le fun.
0: Grosse nouvelle par rapport à un événement culturel qui était très attendu.
1: Oui, les grandes fêtes TELUS qui ont dû changer leur programmation, mais c'est bon, là, qu'est-ce qu'ils ont fait comme
0: changement. Ils ont une solution de rechange, finalement.
1: Ah oui,
0: le show
1: solution de
0: Timbaland est donc annulé, mais il y a quelqu'un qui va remplacer et les réactions sont très positives.
1: Les réactions sont positives. Pour vrai, ça va être le party quand même. Et c'est-tu pas le fun? On a la gang de la programmation qui va venir nous jaser dans à peu près 30 minutes, donc on va pouvoir en discuter un peu plus.
0: Alex Warren et Fever Dream, un bon réveil.

0: Bon, mais on envoie ça dans le cours, Jay. Encourager. On respecte les limites de vitesse. Hey, je me suis longtemps fait dire, tu roules en pépère par ma blonde, premièrement.
1: Quand on fait juste respecter, qu'est-ce qui est écrit?
0: Ben, c'est ça, c'est ça. Écoute. Je comprends pas. Moi, je respecte les limites de vitesse. Moi, je suis un justicier. Moi, je veux juste la justice. C'est ça que je veux, OK?
1: OK.
0: Puis, je suis pas tant dans l'erreur, OK, parce qu'il y a une étude de l'Université du Minnesota qui s'est concentrée, tenez-vous bien, là, sur 120 millions de trajets d'automobilistes aux États-Unis.
1: OK.
0: Ils sont, ça a été publié dans la revue Nature Communication Sustainability. 43% des conducteurs dépassent les limites de vitesse.
1: Hey, c'est presque la moitié.
0: C'est presque la moitié. Es-tu surprise?
1: Non.
0: C'est ça. Et là, ben, sur ces 120 millions de trajets-là, ils ont calculé, mettons, le temps moyen du trajet, la distance, puis leur vitesse, puis ce qu'ils économisaient en temps.
1: Okay? OK.
0: En moyenne, les gens ont des trajets de 46 minutes.
1: OK.
0: Et les gens qui, parmi ces 43% qui dépassaient les limites de vitesse, selon leurs calculs, économisaient au bout de la ligne... En dépassant la limite de vitesse, 54 secondes.
1: Même
0: pas une minute. Économisait 54 secondes sur 46
1: minutes. Fait que c'est même pas une minute d'économie.
0: Même pas une minute. C'est même pas une toune.
1: Ben, c'est pour ça qu'on finit tout le temps par recroiser la personne qui nous a dépassé en fou à la lumière.
0: Ben, c'est ça. Même sur l'autoroute, des fois, ça vous arrive certainement, là. Vous dépassez une vanne, peut-être parce que vous êtes un petit peu plus vite que la limite. Clin d'œil, clin d'œil.
1: Juste un peu.
0: Puis à un moment donné, ben vous arrivez, je sais pas moi, à la sortie de la 132 sur la rive sud ou au traversier à Tadoussac, mettons. Puis vous êtes pogné en araignée, ben vous arrivez, je sais pas moi, à la sortie de la 132 sur la rive sud ou au traversier à Tadoussac, mettons. Puis vous êtes pogné en arrière, là.
1: Ben oui.

0: moyenne. C'est une limite de 90. Je veux juste vous dire, on s'expose à des grands excès de vitesse quand on roule cette vitesse-là. On est à 3 km d'avoir un grand excès de vitesse. Ouais. Et ainsi, avoir 10 points d'inaptitude et 610 $ de contravention. Et si vous êtes à plus qu'une infraction, ça peut être encore plus cher. Et aussi, votre permis est suspendu et votre véhicule aussi est saisi. Fait que ça vaut-tu la peine de sauver 54 secondes?
1: Ça vaut-tu aussi la peine de risquer votre vie et celle des autres?
0: Ben, c'est surtout ça. J'en ai même pas parlé parce que dans ma tête, en partant, là, faire des excès de vitesse, c'est ça aussi. Parce qu'il faut pas oublier, les accidents de la route sont pour la majorité causés par des raisons ou des choix humains. Alors, prudence. Là, les vacances vont commencer bientôt et la Sûreté du Québec a averti qu'ils allaient redoubler de vigilance et surveiller les limites de vitesse. Et moi, je rêve un jour d'avoir l'agent Frédéric Deshaies, qui est relationniste pour la Sûreté du Québec. Il fait des vidéos d'ailleurs, puis il est de la région. Alors moi, j'aimerais ça l'avoir pour qu'on puisse parler comme ça, pour rappeler aux gens les bonnes manières
1: de conduire, parce qu'il y en a certains, on dirait qu'ils les ont oubliés.
0: Ben, c'est ça. Et c'est 54 secondes pour 46 minutes.
1: Ça n'a pas d'allure. Pour vrai, je pensais au moins que tu allais me dire 4 minutes, là, quelque chose dans le temps.
0: Même pas. Puis là, il y en a qui vont dire « Oui, mais moi, je vais plus vite. » Ouais, mais toi, t'es dangereux.
1: Exactement.
0: Tu sais, on commence les vacances, on est en famille, on veut avoir des belles histoires à raconter. Pas, j'ai fait un accident, puis ça s'est mal passé. Non,
1: c'est ça. Non.
0: On oublie tout ça, on fait un peu la fête ensemble au retour avec le genre de chanson qu'on pourrait entendre ce week-end à Viva. Daddy Yankee avec Sonriel et après les nouvelles. Et on va-tu avoir du beau temps pour en profiter ce week-end? Restez à l'écoute pour le savoir.
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1: Bon matin, ici Christophe Moquin pour vos nouvelles. Une amie de la mère de Mathéo, le petit garçon de 5 ans qui est décédé à Carleton-sur-Mer, organise une collecte de fonds sur GoFundMe afin de fournir un soutien financier à la famille. La collecte de fonds a pour objectif un montant de 6 500. Rappelons que le jeune de 5 ans fut heurté par un camion de type semi-remorque le 13 juillet et que le décès de l'enfant fut constaté sur les lieux. La Financière agricole du Québec a publié son bilan 2016 du programme de récolte. Dans la plupart des secteurs de la région, ce ne fut pas une bonne saison pour la récolte de sirop pour cause de temps froid qui n'a pas permis d'importantes coulées. En général, le bilan dresse une bonne survie des céréales d'automne et les conditions météorologiques furent favorables pour effectuer les semis en mai. De plus, les précipitations fréquentes ont aussi créé des difficultés d'appliquer des herbicides, ce qui a causé un développement de mauvaises herbes. Les conditions climatiques pluvieuses ont favorisé la croissance du foin et du pâturage. Cependant, les conditions n'ont pas permis le début des premières fauches. Une baisse de qualité est envisagée en raison de l'avancement de la maturité. Finalement, les plantations de pommes de terre furent terminées en période habituelle. La nageuse matanaise Marianne Leroux a dernièrement emporté 2 médailles lors des essais canadiens de natation Bell, un événement qui avait lieu au Parc olympique à Montréal et qui réunissait les meilleurs nageurs du pays. Ces 2 podiums sont pour le 100 mètres papillon et le 50 mètres libre.
2: Super belle expérience, des bonnes performances. Je suis vraiment contente d'avoir eu l'opportunité de nager là avec les meilleurs para-athlètes au Canada. Fait que, ouais, c'était vraiment une belle expérience.
1: C'est ce qui complète vos nouvelles. 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
1: Dans la matinée, on débute la journée et c'est assez frais. Au moins, ça va se réchauffer pour atteindre un maximum de 19 au courant de la journée. Sinon, on a des nuages ce matin, un 30% de probabilité d'averse aussi. Et sinon, ça va se dégager en après-midi. On devrait avoir un peu de soleil. Pour en fin de semaine, samedi, un 30% de probabilité d'averse avec un maximum de 18. Et pour dimanche, il va faire un peu plus frais, là, un maximum de 14 avec de la pluie. Donc, ça ressemble à ça pour en fin de semaine. 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
4: Il est 7h25, puis on débute.
1: On débute.
4: On débute la journée de la dernière... Ouais, Seigneur, je vais recommencer, OK? Il est 7h25 et on débute la journée... Non, je me suis encore trompé.
1: Veux-tu que j'y aille?
4: Vas-y donc.
1: OK. Il est 7h25 et on débute la journée ensemble. Jerry qui est là, Danaï, c'est moi. Merci d'être à l'écoute.
4: Ce que je voulais dire, c'est qu'on débute la journée debout. C'est dur à dire. Qu'est-ce que tu veux?
1: Ça fait pas tant de sens.
4: Non, je sais, mais c'est vendredi, ça c'est sûr. Dans une demi-heure, on vous fait la fleur de choisir la musique ici à Viva. Mais une chose est certaine, c'est qu'il y a une grosse nouvelle dans l'univers du showbiz, d'un événement très attendu. Une nouvelle de dernière minute et un certain changement pour les grandes fêtes TELUS. Et il y a Annie-Claude Beaulieu, des grandes fêtes, qui sera avec nous pour nous en parler après Sonriel et Daddy Yankee à 7h26 à Viva.
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0: Ouais, ben parfois la vie est remplie de surprises et d'imprévus et faut s'y préparer. Et parfois, quand il y a des mauvaises surprises, ben il y en a des bonnes après. On jase de même. On jase juste de même. On jase de même avec Annie-Claude Beaulieu des Grandes Fêtes TELUS qui est sur toutes les lèvres ce matin. Bonjour Annie-Claude.
1: Bonjour à vous autres.
0: Écoute, grosse nouvelle, ce matin à 6h, on a appris que Timbaland ne pouvait pas se présenter aux Grandes Fêtes TELUS. Ça n'a pas été long qu'on a appris qui allait le remplacer. Les commentaires sont très positifs, Annie-Claude. Hein?
1: Oui, on est extrêmement contents. Ça reste toujours un défi de trouver quelqu'un qui va remplacer un artiste. Timbaland, c'était quand même... on était très heureux de l'accueillir à Rimouski, là, vraiment. Mais je vous cacherai pas que depuis qu'on sait que Loud Luxury s'en vient à Rimouski pour notre grande nuit des 20 ans, la fête est déjà poignée dans les bureaux. Là,
0: Avez-vous l'habitude de toujours avoir des solutions de rechange de qualité comme ça avec des artistes ou ça s'est vraiment fait à brûle pour point?
1: Ben écoute, on a une belle relation avec les agences. Hein? Plus ça va, ça fait 20 ans là, ça fait 20 ans qu'on fait des allers-retours avec les agences. Donc, quand une mauvaise nouvelle arrive, les agents sont aussi débinés que nous autres la plupart du temps, puis nous aident à trouver des solutions. Là. Okay. Donc, c'est tout le temps, c'est pas facile, mais là, on a réussi quand même, je pense, à faire un très bon coup.
2: Et justement, les commentaires sont tellement positifs par rapport à cette nouvelle-là. Ouais. Est-ce que ça vous surprend? Parce que d'habitude, normalement, il y en a tout le temps qui sont fâchés.
1: Ben oui, il y a tout le temps des fâchés, puis c'est normal. Là,
0: ben oui.
1: C'est normal d'être déçu quand on a un artiste qu'on aime qui annule sa présence. Mais on avait un bon son de cloche, je vous dirais, avec l'équipe des Grandes Fêtes, qui est une équipe là, qui est multi-âge, multi-provenance, tout ça. Ça fait que déjà, lorsqu'on l'a annoncé à l'équipe, lorsqu'on était capable d'ouvrir à la grande équipe là, que c'était notre solution, que Loud Luxury s'en venait, les commentaires étaient positifs. Donc, on n'est pas étonné, mais ça rassure tout le temps lorsque la vibe des festivaliers, les commentaires sont positifs.
0: Je pense que vous pouvez aussi surfer sur la vague parce que c'est un gros nom, là, Loud Luxury quand même. Mm-hmm. Et là, le temps file, on approche du festival. Ça veut dire que le prix va être à plein prix prochainement?
1: Oui, en fait, ça bascule. Là, on a jusqu'au 23h59 pour avoir le prix. Tu sais, encore avec des petits rabais parce que le 27, ça tombe à plein prix là. Le prix porte là ou le prix festival. Donc, c'est encore l'occasion d'acheter vos laissez-passer, vos journaliers, puis d'ajouter la grande nuit des 20 ans. Parce que Loud Luxury, c'est dans le parc Beauséjour, dans le site de la rivière, mais c'est le party d'extra, en fait. Mm-hmm. Il faut l'ajouter à notre panier d'achat lorsqu'on procède à l'achat de notre billet pour le festival.
2: C'est ça. Donc, si vous achetez juste la passe pour les 4 jours, vous n'aurez pas accès à cette nuit-là.
0: Ouais.
2: Donc, n'oubliez pas de l'ajouter parce que ça va être le party.
0: Annie-Claude, je veux juste souligner votre travail incroyable parce qu'il faut le faire se revirer sur un 10 cents comme ça. Mais ce que je trouve cool, c'est que vous nous avez réservé des surprises plus on approche du festival, comme par exemple Angine de poitrine, ça c'en est une grosse surprise là. Puis tu sais, ils viennent de jouer avec Jack White, ils sont vraiment sur une lancée. Mais en plus pour ce show là, ça vient avec Petit Béliveau qui a été annoncé, un gars de la Nouvelle-Écosse qui a une musique incroyable. Moi j'ai crié quand j'ai ça, je suis comme ben j'y a pas d'autre place que je peux être que ce soir-là. Alors, merci pour votre bon travail, puis on va aller célébrer les 20 ans ensemble au Parc Beauséjour de Rimouski. On n'a pas le choix de le faire, ne serait-ce que pour saluer votre bon travail. Alors, je te remercie, Annie-Claude, puis je vous laisse retourner travailler parce que c'est loin d'être fini, j'imagine.
1: Non, c'est loin d'être fini. On est sur le terrain, là, on commence le montage.
0: Salut, Annie-Claude, merci beaucoup.
1: Merci à vous, bye.
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0: Ouais, ben lui, il fait partie de la programmation, puis je pense que c'est le show que Danaé a le plus hâte de voir, effectivement, aux grandes fêtes TELUS du côté de Rimouski. JF posé, emmêlé dans ses cheveux. C'est tellement bon.
1: Mais ça.
0: 7h38, c'est l'anniversaire à quelqu'un que vous connaissez. Un mariage en fin de semaine, un départ à la retraite. Toutes les raisons sont bonnes pour communiquer avec nous.
1: Mais en vous, nous textez au 418-723-2564 et vous pouvez même nous envoyer des messages vocaux. On aime toujours entendre votre voix. Donc, utilisez-le, testez-le dès maintenant si vous avez un anniversaire ou tout ce que tu as nommé, Jay.
0: T'es pas prête, Danaé, parce qu'on va mélanger le vélo et un serpent dans la bonne nouvelle du jour. Peux-tu croire que c'est une bonne nouvelle?
1: Non, puis je pense pas que je vais y participer.
0: Ça s'en vient. Après que vous ayez choisi votre chanson pour le Voilà Tatoune, on vous laisse le luxe de choisir qu'est-ce qui va jouer à 8h. Après Max McNown et Better Me For You, au retour à Viva.
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0: C'est comme le voilà ta toune avant le temps, parce que c'est exactement le genre de chanson que tu aurais choisi pour 8 heures, Max McNown.
1: Ouais, en effet, mais il est bon.
0: Ben oui, on est dans ta table. Mais là, on s'en va faire un peu la fête avec Voilà ta toune, deux chansons plutôt de party qui vont s'affronter. T'as choisi quoi aujourd'hui?
1: Ah, j'ai choisi quelque chose de très concept, OK?
0: Ah, ouais.
1: Parce qu'il y a eu une grande annonce des grandes fêtes TELUS du côté de Rimouski qui ont annoncé que Timbaland avait annulé. Mais la personne qui remplace Timbaland, c'est incroyable la personne, en fait. Le groupe, c'est le duo canadien Loud Luxury. Donc, mon choix ce matin, c'est Body. 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Body
0: 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Excellent choix.
1: Merci.
0: Puis là ça partirait, là, mais pour l'entendre au complet, il va falloir que vous votiez pour elle.
1: Exact.
0: Sinon, de mon côté, j'ai choisi aussi une chanson de fiesta. C'est Ricky Martin avec Living la Vida Loca.
1: Dans tous les cas, on va danser ce matin.
0: Oui.
1: Donc, peu importe qu'est-ce que vous choisissez, ça va être une chanson de party. Mais si vous voulez Ricky Martin, c'est Team J. Si vous voulez Loud Luxury, c'est Team Danae au 418-723-2564.

0: La radio qui lunch avec vous sur l'heure du midi avec le lunch 80-90-2000, c'est Viva qui vous souhaite un bon vendredi matin à 7h50. C'est la bonne nouvelle. C'est la bonne nouvelle du jour. On pourrait dire que la bonne nouvelle du jour, c'est que Loud Luxury remplace Timbaland aux grandes fêtes. Mais non, c'est autre chose. Je voulais aller dans quelque chose de plus saisissant.
1: Puis tu m'intrigues parce que tu m'as mentionné un vélo, puis un serpent, puis tu dis que c'est la bonne nouvelle. Moi,
0: oui.
1: Je crois pas.
0: Mais, va falloir rester jusqu'à la fin.
1: OK.
0: C'est une cycliste australienne qui partait en vélo, comme on s'apprête tous à faire durant les vacances. Peut-être que ça va être le petit Émis. Peut-être que ça va être, je sais pas, moi, une excursion sur... la route du fleuve, je sais pas. Et là, cette cycliste australienne, il y a un serpent brun de près de 2 mètres qu'on considère comme l'un des plus venimeux du monde qui s'est retrouvé pris dans sa roue et la chaîne de son vélo.
1: Non.
0: Après qu'elle soit passée dessus sans le voir. Parce qu'un serpent brun au travers de la nature, quand tu roules 30 km/h à vélo, ça se peut que tu le remarques pas. Fait que là, le serpent s'est empêtré dans sa roue puis sa chaîne. La chaîne, c'est proche du pédalier. Mais en fait, c'est au travers du pédalier.
1: C'est proche de ton pied.
0: Puis c'est rare que tu fais du vélo en pantalon long, on s'entend, hein? Ce qui est arrivé, ce qui devait arriver arriva.
1: Eh, ta bonne nouvelle! Ça va pas bien, là!
0: L'animal, toujours vivant malgré ses blessures, a réussi à mordre la cycliste pendant qu'elle elle essayait de comprendre c'était quoi, sur quoi qu'elle avait roulé. Elle, tu sais, c'est sûr que première réflexion, elle avait pas compris que c'était un serpent. Elle se dit, c'est qui laisse traîner ses bonnes nylons sur une piste cyclable? Mais là, elle s'est faite mordre. Et là, elle a réagi. Mais elle a été transportée à l'hôpital par précaution. Je vous rappelle, là, le serpent brun de près de 2 mètres est considéré comme l'un des plus venimeux au monde. En Australie, les bibittes là-bas, c'est l'enfer. Et là, transportée à l'hôpital... Le serpent s'en est pas mal tiré et la cycliste, par un concours de circonstances incroyables, elle s'est faite mordre, mais elle n'a pas eu de venin en elle.
1: Pauvre.
0: Ce qui aurait pu lui coûter la vie.
1: Mais là, c'est parce qu'il était tellement shaké, le pauvre petit serpent.
0: Oui, c'est ça. Mais moi, c'est ce qui me fait capoter là-dedans, c'est que la plus grosse crevaison qu'on peut avoir en vélo, c'est pas un pneu, c'est un serpent.
1: Hey, non, ça pourrait pas m'arriver. Je meurs d'une crise cardiaque avant que le venin se rende quelque part dans mon corps.
0: Un peu comme un petit Suisse qui traverse la rue puis qui pète du cœur sans s'être fait frapper. Là.
1: C'est ça.
0: C'est peut-être ça qui te serait arrivé.
1: Absolument. Fait moi, je vois le serpent puis j'ai déjà la crise de cœur.
0: Ben, la bonne nouvelle du jour, c'est qu'elle a survécu à ça.
1: J'en reviens pas.
0: T'imagines?
1: J'en reviens pas.
0: Ben non, ça fait peur. Plus jamais je vais faire du vélo. 7h53, vous êtes avec Danae, moi, Jay. 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

0: On va-tu pouvoir profiter du dehors en fin de semaine? On va le savoir après les nouvelles nationales avec Michel Scarpino qui s'en vient et au showbiz, Danaé.
1: On a un nouveau film québécois qui sort au cinéma oui. Et c'est 100% improvisé. Donc, je vous en parle. Sinon, bonne nouvelle pour des Québécois au Canadian Country Music Awards et bien évidemment, la grosse nouvelle des grandes fêtes TELUS.
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5: Bonjour, ici Michel Scarpino. Voici le bilan de l'actualité. Tout d'abord, lors d'une allocution télévisée hier soir, le président Donald Trump a de nouveau semé le doute sur les résultats des élections passées. Il a ravivé un sujet qu'il utilise depuis longtemps pour formuler des allégations non prouvées et nier sa défaite à l'élection de 2020. L'obsession de M. Trump pour sa défaite face au démocrate Joe Biden il y a 6 ans et les théories maintes fois réfutées qu'il a diffusées à ce sujet sont des thèmes qu'il aborde encore régulièrement. Le discours du président Trump a présenté des allégations d'ingérence et d'influence sans contexte essentiel et sans apporter la moindre preuve de manipulation des votes ou d'altération du résultat de l'élection. Il a notamment accusé la Chine d'ingérence électorale. Le gouvernement fédéral va consacrer 2 milliards durant les 4 prochaines années pour renforcer le parc de véhicules blindés du Canada. L'ajout prévu de 190 véhicules blindés de soutien au combat portera la flotte totale de l'armée à 550 véhicules. Ces nouveaux véhicules seront utilisés lors d'exercices d'entraînement dans des bases militaires à travers le pays. L'Assemblée des Premières Nations exhorte le fédéral à fournir un soutien immédiat à une Première Nation du nord de l'Ontario ravagée par un feu de forêt. La province a également demandé l'aide d'Ottawa pour évacuer les communautés menacées par des incendies impossibles à maîtriser. Un feu de forêt à propagation rapide a détruit des maisons et des bâtiments sur le territoire de la Première Nation de Collins, à plus de 200 km au nord de Thunder Bay. Des dizaines d'autres incendies de forêt menaçaient d'autres communautés. Et puis la Légion royale canadienne célèbre à la fois son 100e anniversaire et ce qu'elle qualifie d'afflux de nouveaux adhérents. La gouverneure générale Louise Arbour participera ce matin à une cérémonie commémorative au Mémorial national de guerre à Ottawa. Et cet après-midi, à l'Hôtel de ville d'Ottawa, Poste Canada dévoilera un nouveau timbre célébrant cet anniversaire. C'était vos actualités Arsenal Média.
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7: Dans la Matanie, on débute la journée et c'est assez frais. Au moins, ça va se réchauffer pour atteindre un maximum de 19 au courant de la journée. Sinon, on a des nuages ce matin, un 30 % de probabilité d'averse aussi. Et sinon, ça va se dégager en après-midi. On devrait avoir un peu de soleil. Pour en fin de semaine, samedi, un 30 % de probabilité d'averse avec un maximum de 18. Et pour dimanche, il va faire un peu plus frais, là, un maximum de 14 avec de la pluie. Donc, ça ressemble à ça pour en fin de semaine. Merci d'être à l'écoute de Vivre.

0: on part ça de même.
1: Ben, certain que c'est parti cette dernière journée de la semaine. Nous sommes le vendredi 17 juillet. Il est 8h04. Danae est là. Je suis
2: Bonjour.
1: Là. Vous êtes là. On est heureux. Et au showbiz, quand même des grosses nouvelles.
2: Oh oui, les CCMAs, les Canadian Country Music Awards, ont une catégorie pour les Québécois et... les personnes nommées, là. Wow!
1: Ouh, oui, quand
2: ils
1: même.
2: Ils sont chanceux. Donc, on regarde aussi un nouveau film québécois qui est 100%, ben, 98% improvisé. Et bien évidemment, grosse nouvelle pour les grandes fêtes oui. TELUS aujourd'hui. Donc, on en parle aussi dans quelques instants.
1: Mais c'est l'heure du grand couronnement de la chanson gagnante du Voilà ta toune et Boboy.
2: C'était tellement serré.
1: Il a fallu compter 2-3 fois. Pour vrai, ce matin, chaque vote a compté.
2: Vraiment. Donc, moi, je remercie ceux qui ont voté parce que c'est moi qui gagne.
1: Ben oui! Ben, je pense que c'est tout à fait légitime que cette chanson-là gagne aujourd'hui.
2: Exactement, parce que c'est le groupe qui sera de passage aux grandes fêtes TELUS à Rimouski pour remplacer le passage de Timbaland. Et on est tellement contents que ce soit eux. Loud Luxury avec Buddy. Bon début de journée à Viva. 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

0: sur la scène de la rivière des grandes fêtes TELUS du côté de Rimouski au parc Beau Séjour. Il est 8h08, un bon réveil partout dans l'est du Québec. Hey, on va avoir un bon souvenir de nos cours d'FPS. Je sais pas si vous avez regardé le film Breakfast Club, mais Simple Minds et Don't You Forget About Me, ça s'en vient. Mais avant, pour commencer la journée, au showbiz, Danae, quand même une grosse nouvelle par rapport aux grandes fêtes TELUS qui est contraint d'annuler un spectacle, mais il y a un mais. Avant toute chose, on va commencer par parler des nouveautés au cinéma aujourd'hui.
1: Parce que premièrement, on a l'Odyssée de Christopher Nolan qui arrive au cinéma.
0: Oui.
1: Donc un long film, mais un film qui en vaut la peine.
0: Avec des grandes vedettes.
1: Hey, mais hein, c'est juste des grandes vedettes qui sont dans ce film-là, là, comme Tom Holland, Zendaya qui en fait partie aussi, Anna Tawai, et là j'en passe. Donc on est vraiment dans l'univers grec un peu, là, avec tous les personnages qu'on connaît déjà, mais ça a l'air excellent. Excellent. Mais le film qui attire vraiment mon attention, c'est un film québécois qui s'appelle 125 rue des Malaises.
0: Ouais, laissez-vous pas impressionner par l'affiche un peu poche faite sur Paint.
1: Ouais, c'est ça, mais surtout, on n'a jamais entendu parler de ce film-là avant aujourd'hui, parce que c'était un secret et c'est un film improvisé.
0: Ah ouais?
1: Il n'y avait pas de réplique décrite, seulement quelqu'un qui disait « Oh, on veut à peu près ça dans la scène, créez vos répliques. » Donc, tous les acteurs ont improvisé leur personnage de A à Z. Ils ont dû même créer leur personnage, puis le passé de celui-ci. C'est vraiment intéressant. Puis, ça parle de l'aide médicale à mourir, donc c'est quand même un gros sujet. Mais pris avec humour dans le film de Louis Bélanger. Donc, il y a des grands acteurs aussi qui sont là.
0: Rémi Girard.
1: Oui, Geneviève Smith, Pierre-Luc Funk. Donc, pour vrai,
0: Claude Legault.
1: Oui, c'est ça, ça va vraiment être un film intéressant.
0: Guylaine Tremblay.
1: Pour vrai, c'est à improviser à 98%.
0: Hey, c'est fou. Sinon, on reste dans l'univers du Québec, mais cette fois-ci au gala des Country Music Awards canadiens.
1: Oui, exactement, parce que pour la catégorie artiste country francophone de l'année, c'est 5 Québécois qui en font partie. Donc, félicitations à Francis de Grandpré, Fred Dionne, Gab Forêt, Vince Lemire et Laurence Saint-Martin qui pourraient remporter ce prix lors des CCMA qui vont être en septembre. Le 19 septembre. Donc, c'est à ce moment-là qu'on va pouvoir découvrir le gagnant.
0: Les grandes fêtes TELUS ont été contraintes d'annuler un spectacle quand même très, très attendu.
1: Le spectacle de Timbaland, qui n'aura pas lieu parce qu'il a dû annuler sa participation. Mais inquiétez-vous pas, on a remplacé ça par quelqu'un, par un groupe de gros talents.
0: Oui.
1: Loud Luxury. Et vous connaissez Loud avec cette chanson. Ça va être le party pendant la soirée du 31 juillet. C'est un des duos électro-canadiens les plus populaires de la scène internationale. Là, vous entendez une chanson que vous connaissez, mais vous en connaissez aussi plein d'autres. Donc, le party va lever pour cette soirée des grandes fêtes.
0: Et les commentaires sont déjà positifs. Je pense à Karine qui a écrit sur les réseaux sociaux. Très bon choix. Noémie Sergerie qui est wow, des yeux avec des cœurs, puis les mains qui font un cœur. Il y a Mathieu Drouin qui texte son ami Samuel qui dit « Big! » Marie-Hélène Gauthier aussi qui a l'air bien contente. Donc, les réactions sont positives. C'est sûr que ça arrive dans les festivals, des annulations comme ça, mais moi, je salue les grandes fêtes d'être capable déjà, vite comme ça, de trouver une solution de rechange. Bravo!

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2: C'est parti. Coincé J.
3: Oh, j'aime tellement ce moment-là.
2: Oui.
3: Et aujourd'hui, on est en astronomie, J. Parce que je sais pas pourquoi j'aime ces questions-là. On dirait que j'étais souvent avec ça.
2: Mais je sais pas.
3: Est-ce que t'es prêt?
2: Oui, allons-y.
3: On se questionne. Quelle planète possède le jour le plus long?
2: Je vais prendre le choix de réponse. Là.
3: Est-ce que c'est Mercure, Saturne ou Vénus?
2: Mon vieux, tu m'as jeté sur une nouvelle planète. Mon vieux, tu m'as... C'est quoi les choix? Jupiter, je pense, c'est
3: non.
2: Ça?
3: Hein?
2: Saturne.
3: Mercure, Saturne ou Vénus?
2: Saturne. Je vais avec Saturne parce que c'est la plus loin du Soleil.
3: Mauvaise réponse.
2: Ah,
3: même Saturne, là, c'est rapide là, parce qu'elle est gazeuse puis elle tourne extrêmement rapidement. Vénus.
2: Saturne. Je vais avec Saturne parce que c'est la plus loin du Soleil.
3: Mauvaise réponse.
2: Ah,
3: même Saturne, là, c'est rapide là, parce qu'elle est gazeuse puis elle tourne extrêmement rapidement. Donc,

0: Lou Adrienne Cassidy, pour débuter votre vendredi à 8h20. Bon, c'est quoi la planète là, qui fait des tours sur elle le plus longuement?
1: Le plus longuement. Les choix étaient Mercure, Saturne, Vénus. T'as répondu Saturne? Pas la bonne réponse.
0: C'est Vénus, sinon, c'est sûr. C'est quoi qu'on a reçu comme réponse?
1: Marie de Lac au Saumon nous dit « Je pense que c'est Mercure car elle est près du Soleil. »
0: Ah ouais?
1: Mauvaise réponse. Sur Mercure, c'est pour un tour complet, là, c'est seulement 59 jours. Donc, la bonne réponse serait...
0: Ah, autour du Soleil?
1: Ben un tour sur elle-même.
0: En ça prend 59 jours avant qu'elle fasse une journée sur Mercure.
1: Ouais.
0: Ah ouais?
1: Mais la bonne réponse était Vénus.
0: Vénus.
1: Et Vénus... Ça tourne très lentement. Okay?
0: Ah,
1: une rotation
0: ouais.
1: complète, 243 jours terrestres.
0: Seigneur, c'est comme ça prend une année. T'imagines, là, toi, t'es 6 mois dans le noir, 6 mois dans le clair. C'est quelque chose!
1: Mais c'est ça, une journée sur Vénus, c'est très long.
0: Ben, j'imagine qu'avec le temps qu'on a présentement, c'est un peu ça, dans le fond. C'est long avant que le soleil ressorte. Vas-tu finir par sortir?
1: Hey, la chaleur, elle va-tu revenir?
0: J'espère que oui. On va faire le tour de ça. On va regarder notre week-end dans les prochaines minutes. Et en réserve, au niveau de la musique, tout l'été, viva la musique de Lukala, Hotter Now, au retour.
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7: Bon matin, ici Christophe Moquin pour vos nouvelles. Une amie de la mère de Mathéo, le petit garçon de 5 ans qui est décédé à Carleton-sur-Mer, organise une collecte de fonds sur GoFundMe afin de fournir un soutien financier à la famille. La collecte de fonds a pour objectif un montant de 6 500. Rappelons que le jeune de 5 ans fut heurté par un camion de type semi-remorque le 13 juillet et que le décès de l'enfant fut constaté sur les lieux. La Financière agricole du Québec a publié son bilan de mi-saison du programme de récolte. Dans la plupart des secteurs de la région, ce ne fut pas une bonne saison pour la récolte de sirop pour cause de temps froid qui n'a pas permis d'importantes coulées. En général, le bilan dresse une bonne survie des céréales d'automne et les conditions météorologiques furent favorables pour effectuer les semis en mai. De plus, les précipitations fréquentes ont aussi créé des difficultés d'appliquer des herbicides, ce qui a causé un développement de mauvaises herbes. Les conditions climatiques pluvieuses ont favorisé la croissance du foin et du pâturage. Cependant, les conditions n'ont pas permis le début des premières fauches. Une baisse de qualité est envisagée en raison de l'avancement de la maturité. Finalement, les plantations de pommes de terre furent terminées en période habituelle. La nageuse matanaise Marianne Leroux a dernièrement emporté 2 médailles lors des essais canadiens de natation belle, un événement qui avait lieu au Parc olympique à Montréal et qui réunissait les meilleurs nageurs du pays. Ces 2 podiums sont pour le 100 mètres papillon et le 50 mètres libre.
8: Super belle expérience, des bonnes performances. Je suis vraiment contente d'avoir eu l'opportunité de nager là avec les meilleurs para-athlètes au Canada. Fait que, ouais, c'était vraiment une belle expérience.
7: C'est ce qui complète vos nouvelles. 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
1: Dans la Matanie, on débute la journée et c'est assez frais. Au moins, ça va se réchauffer pour atteindre un maximum de 19 au courant de la journée. Sinon, on a des nuages ce matin, un 30% de probabilité d'averse aussi. Et sinon, ça va se dégager en après-midi. On devrait avoir un peu de soleil. Pour en fin de semaine, samedi, un 30% de probabilité d'averse avec un maximum de 18. Et pour dimanche, il va faire un peu plus frais, là, un maximum de 14 avec de la pluie. Donc, ça ressemble à ça pour en fin de semaine. 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
4: La semaine est presque finie et pour vous aider à traverser ce qui en reste, on reste avec vous toute la journée.
1: Et Jay, j'ai une question pour toi.
4: Oh!
1: Combien de langues tu parles?
4: 3,5.
1: 3,5?
4: Ben, 2,5 plus.
1: 2,5? Ben, ouais. Ça compte pour 3, OK?
4: Ah, ouais, OK.
1: Ton cerveau est 6 ans plus jeune.
4: Ah, ouais.
1: Pourquoi? Ben, j'ai l'explication dans les prochaines minutes et vous pourriez rajeunir très rapidement avec cette technique. Mais juste avant, musique, on se réveille avec Lou Kala.

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3: Beaucoup de langues en peu de temps, mais oui. C'est bon pour ton cerveau.
2: Oui!
3: Ça va même te faire rajeunir du cerveau.
2: Ben voyons.
3: C'est une nouvelle étude de la Fédération européenne des sociétés de neurosciences. Ils ont tout un nom, eux autres.
2: Mon Dieu, j'y crois à tout ce qu'ils disent avec un nom de même.
3: Si on parle plusieurs langues, ben ça aide notre cerveau à vieillir, mais plus lentement.
2: Donc, ah ouais?
3: Notre cerveau paraît plus jeune à cause de ça. Parce qu'avec les années, ben, notre cerveau veut pas, il vieillit.
2: Ben,
3: les cellules communiquent un petit peu moins bien, ce qui fait qu'on a une mémoire un peu... moins rapide.
2: Pourquoi vous pensez que les enfants apprennent si vite? C'est parce qu'eux autres, leur cerveau est à leur prime.
3: Bien, c'est ça. Puis le cerveau aime tellement ça, apprendre, qu'il faut utiliser ça à notre avantage.
2: C'est comme un muscle, il faut l'entretenir.
3: C'est ça. Tu parles combien de langues, Jay?
2: Je maîtrise le français et l'anglais, là, parfaitement. Mais l'espagnol, je vais être capable de le comprendre, de le parler un poco, mais pas tant que ça.
3: Ça compte pareil. Donc, ton cerveau, vu que tu parles trois langues, il est 7 ans plus jeune.
2: 7 ans plus jeune.
3: 7 ans plus jeune. Si c'est 2 langues que vous parlez, c'est 6 ans plus jeune.
2: OK.
3: Et si, par exemple, vous parlez 4 langues, et là, vous avez pogné le jackpot, comme
2: on dit.
3: Vous êtes
2: surtout polyglotte. Là. Moi, pour avoir ce titre-là, je ferais n'importe quoi.
3: Votre cerveau est 13 ans plus jeune.
2: 13 ans?
3: 13 ans, c'est énorme.
2: Ben voyons donc.
3: Puis en plus, qu'est-ce que ça fait à notre cerveau d'apprendre plusieurs langues? Ben, c'est que vu qu'il doit tout le temps choisir la langue qu'il parle et trouver les bons mots, ça le fait travailler.
2: Ben
3: lui, il aime tellement ça. C'est comme la gymnastique qu'on fait faire à notre cerveau. Donc, il est toujours actif, il est toujours agile. Puis, c'est pas le seul truc là, qu'on pourrait avoir pour faire rajeunir notre cerveau, mais c'en est un très, très bon. Puis, on n'a pas besoin de devenir bilingue à 100%. Là. Comme
2: tu disais,
3: toi, tu comprends l'espagnol un peu. Ben juste ça peut fonctionner. Juste apprendre quelques mots. Donc, moi qui essaye d'apprendre l'italien, ça marche.
2: Oh!
3: Bon, est-ce que je suis très bonne en italien? Non.
2: Une pizza tortellini.
3: Un café, per favore.
2: Café avec 2 F, puis un accent grave.
3: Exactement. Un cornetto.
2: Un cornet?
3: Non, c'est un croissant. Je sais pas pourquoi il y a un peu.
2: Arrêtez donc de me niaiser, vous autres, là. C'est quoi ça?
3: Mais si vous hésitez à apprendre une langue, vraiment, c'est une bonne façon de rajeunir le cerveau.
2: OK. Te preguntar cuántos idiomas consones al 7, 2, 3, 2, 5, 6.
3: T'es-tu en train de dire l'heure?
2: 4. Non, j'ai dit combien de langues vous connaissez? On vous demande au 7, 2, 3, 2, 5, 6, 4, mais c'est pas à point.
3: Ouais, demande-le en français, c'est plus facile à comprendre.
2: Peux-tu le faire en anglais?
3: OK, vas-y, si tu veux.
2: How much language are you speaking right now? Texas! 7-2-3-2-5-6-4.
3: Hey, c'est bon!
2: 5-1-2-3-4.
3: En gros, textez-nous.
2: 6-0-1-2-3.
3: 4-8-7-2-3-2-5-6-4.

0: D'approche et moi, je vais vous retrouver dans le lunch 80-90-2000 pour luncher. Mais avant de s'y rendre, on a une bonne playlist aussi.
1: Ah oh oui, Diane Simard qui s'en vient vous accompagner en cet avant-midi de ce vendredi 17 juillet. Et moi, ben je vous retrouve pour débuter la journée en fin de semaine.
0: Ben oui, bon week-end!

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0: Aujourd'hui, des envoyés, vos bonhommes sourires, l'arc-en-ciel, le cœur, le pouce, les ballons, n'importe quoi que vous voulez, le bonhomme clin d'œil, parce qu'aujourd'hui, c'est la journée mondiale des emojis en ce 17 juillet. Alors, allez-y à fond. Si quelqu'un vous dit que vous en mettez trop, vous dites « Hey, j'ai le droit, c'est la journée mondiale des emojis aujourd'hui. Hein? » On essaie d'envoyer des emojis pour comme donner le ton à l'émotion qu'on voulait mettre dans notre message. C'est un peu particulier quand même, hein, parce que des fois, c'est pas toujours bien interprété, ces affaires-là. Diane Simard, vous souhaite un bon début de journée, peut-être la dernière de travail pour certains. On est à l'aube des vacances, de la construction. Quoi qu'il en soit, peu importe votre situation, je suis avec vous autres et je suis bien contente de vous accompagner. Et je vais vous parler d'un vêtement qu'habituellement on met pour dormir, qui est bien tendance pour aller faire des commissions. On aura l'occasion d'y revenir jusqu'à l'arrivée de votre lunch 80-90-2000. Je vous accompagne avec J-Lo et David Guetta.
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d'amande devant son jet au départ de Singapour et ça suscite de nombreuses interrogations parmi les fans parce que donc elle en a mis en début de semaine, après ça elle en a remis deux jours après. Est-ce qu'elle aura une résidence ou va-t-il se passer quelque chose à Singapour? Peut-être une annonce sera faite bientôt, on reste à l'affût. Pour tout de suite, voici Lewis Capaldi à Viva.

Un grand merci de choisir Viva l'avant-midi. Juste le meilleur qu'on vous offre avec Scooter Gaz dans un moment et Ricardo. Mais juste avant, voici le classique de Tina Turner, The Best à Viva.

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artiste francophone de l'année au prochain gala de la Canadian Country Music Association 2026. Alors, c'est vraiment une belle nomination. Bravo à tous les nominés.

offre une nouveauté musicale aujourd'hui, la pièce À deux. Alors, c'est disponible sur toutes les plateformes. Et il a dit sur ses réseaux sociaux parce que l'amour, c'est pas toujours facile. Il y a des hauts, il y a des bas, mais quand les deux décident de continuer à avancer ensemble, ça vaut la peine de se battre. Oh, j'adore tout de ça. Le voici avec Kevin Parent sur la relecture de Father on the Go. Bon vendredi à Viva!

Parce qu'ici, c'est Viva la musique. On enchaîne avec un des plus gros hits de The Weeknd. Et c'est la chanson qui a connu le plus grand succès dans l'histoire des classements musicaux. Elle détient le record, en fait, du premier titre à dépasser les 5 milliards d'écoutes sur Spotify. Et c'est un Canadien qui détient ce record. Le voici avec Blinding Lights.

Les vacances de la construction, ça part aujourd'hui. 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

0: 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Taylor Swift à venir dans un moment avec Hope Alight à Viva. 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
4: Bonjour, ici Christophe Moquin pour vos nouvelles. Santé Québec Bas-Saint-Laurent et Santé Québec Gaspésie mettent en commun leur équipe de communication et de relations médias, renforçant la synergie entre les deux régions et optimisant l'utilisation de l'expertise disponible. Cette collaboration permettra de renforcer la capacité d'action de la Gaspésie et préserver une présence communicationnelle sur le territoire. La nouvelle équipe regroupée sera sous l'autorité de l'adjointe aux communications et relations publiques de Santé Québec Bas-Saint-Laurent. Le personnel actuel des deux régions va demeurer en place. La relève agricole du Bas-Saint-Laurent vient de partir la Fondation Kim Blouin afin de remettre des bourses d'études à des relèves agricoles de la région. Les objectifs de la Fondation Kim Blouin sont de faire reconnaître, encourager et favoriser la relève agricole. Il est possible de donner à la Fondation via le site Internet de la Fondation communautaire. C'est ce qui complète vos nouvelles. 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

0: Dans Viva l'avant midi, la formation qui a été le tout premier groupe à recevoir le titre d'artiste francophone de l'année au gala de la Canadian Country Music World. Ça s'est passé l'an dernier. Et là, qui va l'emporter? On en parlait tantôt parce que là, les lauréats ont, pas les lauréats, mais plutôt les nominés ont été annoncés là au cours des dernières heures. Qui de Francis de Grandpré, Fred Dionne, Gab Forêt, Vince Lemire ou Laurence Saint-Martin gagnera ce titre-là en 2026? Alors, on le saura, quoi qu'il en soit, le 19 septembre prochain lors de la 44e édition de cette remise de prix. Salbarbe continue leur tournée de festival. Ils seront ce soir du côté de La Chute, demain à Beauharnois et ça se poursuit tout le mois d'août également. Salbarbe.com pour ne pas les manquer. Je vous rappelle que dès septembre, ils partent en tournée encore, mais avec un tout nouveau spectacle cette fois-ci. Alors, pour avoir de bout, dépêchez-vous parce que ça achève. Voici Ariane Moffat et Petite Joie à Viva.
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0: Lunch est à venir dans un instant et c'est toujours un bon exemple qu'on vous place au top de l'heure de 11h. Un classique là, que vous qui vous donne le ton sur ce que vous pouvez entendre pendant l'heure du dîner pour le lunch 80 90 2000. Juste toujours de la belle ambiance nostalgique avec un excellent montage qui part l'aventure à chaque midi de la semaine. Alors dans un moment, on arrive directement là, au début de la décennie 80 grâce à John Mellencamp et Jack and Diane. Manquez pas également Olivia Dean et la plus récente de Jeff Posé, tout ça à Viva.
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9: Bonjour, ici Christophe Moquin pour vos nouvelles. Santé Québec Bas-Saint-Laurent et Santé Québec Gaspésie mettent en commun leur équipe de communication et de relations médias, renforçant la synergie entre les deux régions et optimisant l'utilisation de l'expertise disponible. Cette collaboration permettra de renforcer la capacité d'action de la Gaspésie et préserver une présence communicationnelle sur le territoire. La nouvelle équipe regroupée sera sous l'autorité de l'adjointe aux communications et relations publiques de Santé Québec, Bas-Saint-Laurent. Le personnel actuel des deux régions va demeurer en place. La relève agricole du Bas-Saint-Laurent vient de partir la Fondation Kim Blouin afin de remettre des bourses d'études à des relèves agricoles de la région. Les objectifs de la Fondation Kim Blouin sont de faire reconnaître, encourager et favoriser la relève agricole. Il est possible de donner à la Fondation via le site Internet de la Fondation communautaire. C'est ce qui complète vos nouvelles. 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

choses que je pensais jamais porter pour sortir faire l'épicerie ou faire une commission au dépanneur, c'est ma jaquette. Hein, je vois souvent des jeunes arriver en bas de pyjama, là, mais moi, j'oserais jamais, vraiment. Des fois, je vais habiller en mou, là, je le dis. Mais la jaquette, j'aurais pas pensé à ça. Mais on le voit de plus en plus chez les stars. Et dans le magazine Coup de pouce, on fait un papier là-dessus. Je trouve ça mais tellement drôle parce qu'on mentionne comment porter la fameuse jaquette en ayant du style. Alors, on devrait la porter avec des baskets rétro ou encore des bottes de moto, une veste de cuir ou un bomber jacket. Oui, alors si vous avez envie de garder un côté romantique,

tient autant esthétique que confortable. Alors oui, c'est la fameuse jaquette un peu style romantique là, en coton léger ou tissu gaufré. Alors allez-y aisément. Mais si vous êtes pas game de la mettre pour sortir faire des commissions, ben on peut au moins la mettre chez nous puis se dire qu'on est stylé. Sheryl Crow maintenant à Viva. 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

0: avez envie d'aller voir des bons films en fin de semaine en famille, il y en a plusieurs actuellement, hein, un peu partout au Québec, là, dans les salles obscures, vous retrouvez un très bel éventail. Alors, n'hésitez surtout pas. Et c'est le film Moana qui est en prise de vue réelle cette fois-ci, qui a été en tête du box-office québécois pour sa toute première semaine à l'affiche. Alors, on a récolté là lors de cette première semaine près de 500 000 $ au Québec. Il y a également les Mignons et les Monstres qui sont rendus à 1,7 million de dollars d'amassés là, pour le Québec. Je vous parle. Histoire de jouets également, 5 qui est toujours à l'affiche à peu près partout. Alors, il y en a pour toute la famille, ça c'est certain. Et si vous avez envie d'aller voir un film québécois, la comédie dramatique avec Louis Morissette, Françoise. Alors, un film qui fait jaser, mais qui est excellent. Alors, c'est sûr que c'est François ou Françoise. Alors, vous voyez la trame de fond. Bon cinéma à tous. Morgan Wallen à venir avec Tate McRae à Viva.
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4: Bonjour, ici Christophe Moquin pour vos nouvelles. Santé Québec Bas-Saint-Laurent et Santé Québec Gaspésie mettent en commun leur équipe de communication et de relations médias, renforçant la synergie entre les deux régions et optimisant l'utilisation de l'expertise disponible. Cette collaboration permettra de renforcer la capacité d'action de la Gaspésie et préserver une présence communicationnelle sur le territoire. La nouvelle équipe regroupée sera sous l'autorité de l'adjointe aux communications et relations publiques de Santé Québec Bas-Saint-Laurent. Le personnel actuel des deux régions va demeurer en place. La relève agricole du Bas-Saint-Laurent vient de partir la Fondation Kim Blouin afin de remettre des bourses d'études à des relèves agricoles de la région. Les objectifs de la Fondation Kim Blouin sont de faire reconnaître, encourager et favoriser la relève agricole. Il est possible de donner à la Fondation via le site Internet de la Fondation communautaire. C'est ce qui complète vos nouvelles. 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

0: On est presque rendu, c'est vendredi 17 juillet. Il reste juste un après-midi après ça, puis c'est le week-end. Je m'appelle Jerry Castonguay, c'est moi qui s'occupe de votre lunch musical aujourd'hui.
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0: Ah oui, on va en avoir de la bonne musique à se mettre sous la dent, sous l'oreille. En tout cas, c'est selon. Une chose est sûre, c'est qu'il en reste pas gros avant que le week-end commence. Peut-être les vacances aussi. Si c'est votre cas, 1-866-567-2346. C'est un show interactif d'ailleurs. Demandez votre toune du bureau. C'est quoi la demande spéciale que vous aimeriez avoir? Vous pouvez nous écrire ça également. Et on va saluer votre gang, ça va nous faire plaisir. Il y a bien des films qui sortent aujourd'hui. Puis il y a également une bonne nouvelle pour la musique québécoise. Mais avant toute chose, on va partir le bal avec de la bonne musique pour luncher. Backstreet Boys et Everybody, ça s'en vient juste après Salt and Pepper et Let's Talk About Sex. Viva! 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

0: Les vacances commencent et la Sûreté du Québec vous a à l'œil. On nous a averti qu'il allait redoubler de vigilance par rapport à la vitesse et au comportement dangereux sur la route. Puis c'est parfait. La nouvelle arrive à point parce que l'Université du Minnesota a évalué 120 millions de déplacements en auto. Et on s'est rendu compte que le voyage moyen dure 46 minutes et que 43% des gens avouent dépasser la limite de vitesse. Pourquoi? Pour sauver du temps, selon eux. Mais le résultat de l'étude prouve qu'en moyenne, les gens sauvent seulement 54 secondes en roulant plus vite, puis en risquant leur vie et la vie des autres. Fait que, on lève le pied, on va arriver en vacances en même temps que tout le monde. La toune du bureau s'en vient et pas mal tout le monde saura en profiter. Un souvenir de 2001 à venir dans le lunch 80-90-2000 à Viva.
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0: Salut à la gang du Pastali Select Hotel du côté d'Amqui dans la vallée de la Matapédia qui nous écoute. C'est le fun de vous savoir là. On revient en 2001 avec J-Lo, Love Don't Cost a Thing. 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

0: Dans les nouvelles du showbiz qui retiennent notre attention, la musique québécoise est rayonnante au niveau canadien, particulièrement en termes de country. Mais avant, on va parler de deux films qui sont sortis pour en fin de semaine. 125 Rue des Malaises, réalisé par Louis Bélanger, produit par Denise Robert, sort sur les salles, puis dans les salles, et Rémi Girard, Guylaine Tremblay, Pierre-Luc Funk, Claude Legault, Geneviève Smith sont là-dedans. Puis ce qui est fascinant avec 125 Rue des Malaises, c'est que 98% du film a été fait en improvisant. Il y avait une idée générale, puis on dit improviser, puis let's go, arrangez-vous. C'est fascinant, j'ai hâte de voir ce résultat-là. Sinon, le film très attendu de Christopher Nolan, L'Odyssée, est sorti. Ça promet d'être une œuvre marquante. Là, évidemment, on est habitué aux grandes œuvres cinématographiques avec Christopher Nolan. Mais l'intrigue et le casting ont pas été précisés davantage. On sait les personnages. C'est va falloir le regarder. Puis c'est un film très long, mais en même temps, là aussi, il y a une belle brochette d'acteurs. Sinon, on revient à l'univers de la musique. Ça va être les Canadian Country Music Awards en septembre. Et il y a vraiment plein d'artistes québécois qui sortent du lot. Et c'est vraiment trippant. Alors, probablement que le Québec sera récompensé et fortement au prochain Canadian Country Music Awards. Traders Down, nous attend retour avec Here Without You dans le Lunch 80-90-2000.
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Partout dans la Matanie à Viva 105.3, c'est Olivier qui va vous accompagner jusqu'au début du week-end. Et moi, je m'appelle Jay, je vais vous retrouver lundi prochain dès midi pour le lunch 80-90-2000. Ah non, c'est vrai, je suis dans Hors-Port ça de même aussi avec Danaï.

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7: Bonjour, ici Christophe Moquin pour vos nouvelles. Santé Québec Bas-Saint-Laurent et Santé Québec Gaspésie mettent en commun leur équipe de communication et de relations médias, renforçant la synergie entre les deux régions et optimisant l'utilisation de l'expertise disponible. Cette collaboration permettra de renforcer la capacité d'action de la Gaspésie et préserver une présence communicationnelle sur le territoire. La nouvelle équipe regroupée sera sous l'autorité de l'adjointe aux communications et relations publiques de Santé Québec Bas-Saint-Laurent. Le personnel actuel des deux régions va demeurer en place. La relève agricole du Bas-Saint-Laurent vient de partir la Fondation Kim Blouin afin de remettre des bourses d'études à des relèves agricoles de la région. Les objectifs de la Fondation Kim Blouin sont de faire reconnaître, encourager et favoriser la relève agricole. Il est possible de donner à la Fondation via le site Internet de la Fondation communautaire. C'est ce qui complète vos nouvelles. 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

Bon vendredi après-midi tout le monde, Ali Bombardier avec vous pour terminer la semaine dans la bonne humeur. Il y en a beaucoup d'entre vous là, qui partent en vacances parce que c'est la semaine de la construction. Soyez prudents s'il vous plaît sur les routes, mais sinon, merci d'être branché à Viva. Dans quelques minutes, je vous présente un singe aux lèvres orangées et aux cris assez impressionnants que des scientifiques viennent de reconnaître comme une toute nouvelle espèce. Mais là, on va commencer en musique avec un artiste que j'apprécie énormément, Alex Warren, donc c'est parfait pour s'évader un peu, avec Fever Dream à Viva la musique. Bon après-midi tout le monde.

Des scientifiques viennent d'identifier une nouvelle espèce de singe dans la forêt de la République démocratique du Congo, baptisée Columbus Conkinensis. En tout cas, une chance pour moi qui a donné ce nom-là, mais il se reconnaît notamment à ses lèvres orangées et ses cris puissants. Tellement puissants, on dirait que c'est ta mère qui dit « Range tes bobettes, Olivier! » On dirait que c'est puissant comme ça, là. C'est seulement la 50e nouvelle espèce de singe africain découverte en 75 ans. Je savais même pas qu'il y avait 75 nouvelles espèces, là, des espèces de singes. Là. C'est quand même assez fou. Donc, bienvenue dans la gang Columbus, bienvenue dans la gang de singes. Là. On poursuit avec une grande chanson d'amour de Shania Twain, « From This Moment à Viva la Musique ».

0: Les vacances de la construction commencent officiellement. Hein? Pour certains, ça va être aujourd'hui. Pour d'autres, en fin de semaine. Et ça va se poursuivre jusqu'au 1er août. Il y a près de 200 000 travailleurs qui vont ranger leurs outils pour profiter d'un repos bien mérité. Mais malgré leur réputation, là, ces deux semaines de la construction sont plus la période préférée de la majorité des Québécois là, pour partir en vacances. Parce que selon un récent sondage de CAA Québec, seulement environ le quart des vacanciers vont choisir cette période, tandis que 47 % préfèrent partir au mois d'août, une fois les vacances de la construction terminées. C'est moins achalandé, parfois plus facile de réserver, puis certains disent que ça permet aussi de profiter de l'été un peu plus longtemps. Par contre, pour ceux qui partent cette fin de semaine, préparez-vous à avoir beaucoup de valises, de roulottes et de glacières sur la route. Là, il va en avoir un paquet, mais honnêtement, au Québec, les vacances commencent officiellement quand quelqu'un demande « As-tu pensé à mettre la glace dans le cooler? » Ça, là, ça sent déjà les vacances. On prend une courte pause, et lorsqu'on va revenir, Taylor Swift s'amène avec Opalite à Viva la musique.
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1: Avez-vous des cartes de baseball chez vous? Jetez pas ça, parce que les vieilles cartes font un grand retour chez les collectionneurs. Plusieurs recherchent surtout les anciens paquets emballés dans du papier ciré avec la fameuse petite gomme rose à l'intérieur, là, comme si ces emballages ont disparu depuis environ 35 ans. Les ouvrir ramène instantanément plusieurs adultes à leur enfance, puis je peux comprendre, là, comme quoi parfois le bonheur tient dans quelques cartes et une gomme probablement beaucoup trop dure rendue là, là. On garde l'ambiance festive avec Justin Willington et Small Jam, Aiko Aiko, à Viva la musique. Ayo!

0: Imaginez être payé pour regarder la Coupe du Monde au grand complet. Et c'est exactement le travail décroché par deux amateurs de soccer aux États-Unis, Kevin Aikoto et Austin Franklin, qui ont été choisis comme observateurs officiels du tournoi par le diffuseur Fox One. Et leur mission, quand même simple, mais c'est quand même, je ferais pas ça, là. C'est regarder 104 matchs de la Coupe du Monde, partager leurs réactions sur les réseaux sociaux, recevoir chacun 50 000 $ américains pour le faire. Et ils ont même suivi la compétition depuis une pièce vitrée installée en plein cœur du Times Square à New York, où les passants pouvaient les observer. Évidemment, regarder autant de matchs, ça demande de longues journées et beaucoup, beaucoup de concentration, mais il faut quand même l'avouer, comme emploi d'été, il y a pire que ça, là. Et honnêtement, il y a plusieurs personnes qui regardent déjà tous les matchs gratuitement depuis leur divan et eux, ben, ils ont simplement réussi à transformer ça en carrière temporaire. On prend une courte pause et lorsqu'on va revenir pour la prochaine heure, Ella Lingley s'amène avec Choosing Texas, mais là, Kylie Minogue, on va commencer ça en force avec The Locomotion à Viva!
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6: Bonjour, ici Christophe Moquin pour vos nouvelles. Santé Québec Bas-Saint-Laurent et Santé Québec Gaspésie mettent en commun leur équipe de communication et de relations médias, renforçant la synergie entre les deux régions et optimisant l'utilisation de l'expertise disponible. Cette collaboration permettra de renforcer la capacité d'action de la Gaspésie et préserver une présence communicationnelle sur le territoire. La nouvelle équipe regroupée sera sous l'autorité de l'adjointe aux communications et relations publiques de Santé Québec Bas-Saint-Laurent. Le personnel actuel des deux régions va demeurer en place. La relève agricole du Bas-Saint-Laurent vient de partir la Fondation Kim Blouin afin de remettre des bourses d'études à des relèves agricoles de la région. Les objectifs de la Fondation Kim Blouin sont de faire reconnaître, encourager et favoriser la relève agricole. Il est possible de donner à la Fondation via le site Internet de la Fondation communautaire. C'est ce qui complète vos nouvelles. 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

À Pittsburgh, il y a un festival qui est entièrement consacré aux cornichons en ce moment, qui est bien populaire en fin de semaine. On peut y goûter de la pizza, de la crème glacée, de la barbe à papa et même de la bière aux cornichons, là. Pas sûr, moi, pour la crème glacée aux cornichons. En tout cas, je suis un grand fan. Moi, là, de la crème glacée, je peux en manger, là, longueur de l'année. Mais aux cornichons, je pense que je vais laisser tomber mon... je vais passer mon tour là-dessus, là. Passez go, mais j'obtiendrai pas 200$. Il y a aussi des concours pour boire du jus de cornichon et même un cornichon mécanique à chevaucher. Il y a de tout dans cet événement-là qui a attiré, en passant, plus de 200 000 curieux curieuses l'an dernier. On poursuit en musique avec Plain White Tees, Hey There, Delita, à Viva la musique.

0: 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On prend une courte pause et lorsqu'on sera de retour, Olivia Dean s'amène avec Man I Need à Viva. Restez là.
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Habituellement, là, on va se comprendre, les humains, on porte des vêtements. Des fois, les humains vont mettre des vêtements à leurs animaux de compagnie. Mais des arbres, est-ce qu'on met des vêtements sur nos arbres? Parce qu'en Australie, en ce moment, il y a une ville qui vient de donner des chandails à leurs arbres. Pendant le festival Jumpers and Jazz in July, il y a 66 arbres qui sont décorés avec des créations en laine complètement éclatées pendant qu'il y a des spectacles de jazz qui animent les rues. Ce qui avait commencé comme un petit projet communautaire est maintenant devenu un grand rendez-vous touristique, là. Donc, comme quoi, même les arbres peuvent avoir besoin d'une nouvelle garde-robe. On poursuit en musique avec l'excellente Camila Cabello, Havana, Aviva, la musique.

0: Êtes-vous bon avec votre débouche toilette? C'est quand même une drôle de question dit même, là, mais c'est parce que il y a du monde qui pense qu'ils sont bien, bien rapides. Mais écoute bien ça. Il y a un Allemand qui vient de transformer cet objet très ordinaire en outil de record mondial. Il s'appelle André Ortolf, qui a réussi à faire éclater 60 ballons avec un débouche toilette en seulement 30 secondes. Là. Il a ainsi plus que doublé l'ancien record qui était de 23 ballons. Là. Et le plus impressionnant là-dedans, c'est qu'il a terminé son défi en seulement 24 secondes. Il croit donc pouvoir faire mieux pour la prochaine fois. Et son truc, là, c'était comme gonfler le ballon au maximum pour que ça soit plus facile à éclater au contact du débouche toilette. Je trouve que ce record-là, il est incroyable. André en est pas à son premier. Non, non, non. Il possède déjà 150 records, dont une course de 100 mètres à sabots et un défi de sauce piquante. Moi, je l'adore déjà. Je veux être son ami. Je veux être son ami à André. Mais honnêtement, la prochaine fois que votre toilette sera bouchée, là, ben vous ne regarderez peut-être plus votre débouche toilette de la même manière. On prend une courte pause et lorsqu'on revient, ben on revient avec Ray. Where's my husband, Aviva?
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7: Bonjour, ici Christophe Moquin pour vos nouvelles. Santé Québec Bas-Saint-Laurent et Santé Québec Gaspésie mettent en commun leur équipe de communication et de relations médias, renforçant la synergie entre les deux régions et optimisant l'utilisation de l'expertise disponible. Cette collaboration permettra de renforcer la capacité d'action de la Gaspésie et préserver une présence communicationnelle sur le territoire. La nouvelle équipe regroupée sera sous l'autorité de l'adjointe aux communications et relations publiques de Santé Québec Bas-Saint-Laurent. Le personnel actuel des deux régions va demeurer en place. La relève agricole du Bas-Saint-Laurent vient de partir la Fondation Kim Blouin afin de remettre des bourses d'études à des relèves agricoles de la région. Les objectifs de la Fondation Kim Blouin sont de faire reconnaître, encourager et favoriser la relève agricole. Il est possible de donner à la Fondation via le site Internet de la Fondation communautaire. C'est ce qui complète vos nouvelles. 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

T'as tellement adorable. À seulement 5 ans, il y a un petit garçon qui vient de décrocher un record Guinness grâce à sa passion pour les dinosaures. Il vit en Inde, il réussit à reconnaître correctement 46 espèces de dinosaures en seulement une minute. Une minute. Je connais le Tyrannosaurus, c'est le seul, hein? Puis lui, il en connaît 46. Ah, ben, ouais, je savais même pas qu'il y avait 46 espèces de dinosaures. Et pour y arriver, ben, il a étudié des images, appris les différences entre chaque espèce et pratiqué tous les jours afin de devenir plus rapide. Et son préféré demeure évidemment, hein, le Tyrannosaurus Rex, qu'il considère comme le roi des dinosaures, comme le roi lion. Ce que je trouve le fun, c'est qu'à son âge, à seulement 5 ans, là, il y a plusieurs enfants qui ont de la difficulté à se rappeler où ils ont rangé leurs souliers. Il peut reconnaître, lui, 46 dinosaures presque sans papier et un crayon, sans respirer même. Il compte pas s'arrêter là, hein, parce qu'il y a d'autres tentatives de record qui sont déjà en prestation, là. Mais sérieux, il est incroyable, le petit modhomme. Tout aussi incroyable que la prochaine chanson, Scorpions, avec Wind of Change. À Viva la musique!

J'ai tellement trouvé quelque chose d'extraordinaire. Là, imaginez enfiler votre manteau sans utiliser vos mains. Drette de même, c'est quand même assez compliqué. Mais là, il y a des chercheurs de la Corée du Sud et des États-Unis qui viennent de présenter un vêtement robotisé capable d'habiller automatiquement une personne en environ 10 secondes. C'est quand même rapide, là. Le système, oui, utilise de petits tubes souples remplis d'air inspirés des plantes grimpantes. En avançant le long du corps, il tire tranquillement le vêtement pour le placer correctement. Même si la personne est en mouvement, c'est pas grave. L'idée est venue d'un chercheur qui faisait du vélo sous la pluie et qui s'est demandé s'il serait possible d'enfiler automatiquement un imperméable tout en continuant de pédaler. Et cette technologie pourrait éventuellement aider les personnes âgées ou à

0: mobilité réduite, mais aussi les secouristes qui doivent mettre rapidement un équipement de protection. Puis honnêtement, le jour où cette invention pourrait choisir, ben, pourra aussi choisir notre tenue le matin, on aura officiellement réglé l'un des plus des grands problèmes de l'humanité. Là. Surtout moi que ça me prend une éternité m'habiller le matin. On prend une courte pause et lorsqu'on sera de retour, Max McNow s'amène avec Better Me For You à Viva.
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Hey, c'est fou, là. Admettons, là, imagine-toi, t'arrives chez toi, après une grosse journée de travail, tu prépares le souper pis tout, pis là, t'entends un gros boum dans la maison, là. Là, t'en vas, voyons, c'est quoi, là, l'affaire, là. Pis là, tu découvres qu'un morceau de l'espace qui vient de traverser ton toit, pis ça vient de faire une fissure dans ton, sur ta maison. C'est arrivé au New Jersey en 2024, mais là, les scientifiques viennent maintenant de révéler. C'est quoi, là? C'est quoi qui est tombé là-dessus? C'est une météorite? La roche, en fond, c'est une roche qui contenait notamment des acides aminés, des composés de carbone et des traces de liquide très salé. Ce sont des éléments qui sont importants dans la chimie qui peuvent mener à la vie. Mais là, faut faire attention, là, ça veut pas dire qu'on a trouvé un extraterrestre dans une chambre à coucher, là, mais cette météorite pourrait aider les chercheurs à mieux comprendre comment certains ingrédients essentiels sont apparus sur la Terre. La propriétaire a aussi eu un excellent réflexe. Elle a ramassé les morceaux avec des gants et les a conservés dans des contenants, ce qui a évité de trop les contaminer. Donc, si vous entendez un gros boom, là, puis que vous assurez bien évidemment que c'est pas vos enfants, puis que c'est une roche, ben, prenez des grosses précautions. On est de retour en musique avec Lady Gaga, Rain on Me, avec Ariana Grande, à Viva la musique.

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De votre après-midi à Vivaldi Bombardier qui vous souhaite une excellente fin de semaine. Profitez-en parce que là, j'en connais là, qui vont avoir les vacances de la construction. Mais restez branchés à Vivaldi parce qu'il y a plusieurs bonnes chansons qui s'amènent. D'ailleurs, il y a Jerry qui s'amène là, dans les prochaines minutes pour vous accompagner durant votre début du week-end. Parce que oui, à partir de maintenant, c'est le début du week-end. Merci d'être branchés avec nous. Nous autres, on va pouvoir se reparler dès 18h dans les hits Viva. Sinon, ben on se laisse avec du Patrice Michaud, Le Grand Écart du Cœur, à Viva, la musique. Bon week-end tout le monde.

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3: Bonne fin de journée, ici Christophe Moquin pour vos nouvelles. Santé Québec Massé-Laurent et Santé Québec Gaspésie mettent en commun leurs équipes de communication et de relations médias, renforçant la synergie entre les deux régions et optimisant l'utilisation de l'expertise disponible. Cette collaboration permettra de renforcer la capacité d'action de la Gaspésie et préserver une présence communicationnelle sur le territoire. La nouvelle équipe regroupée sera sous l'autorité de l'adjointe aux communications et relations publiques de Santé Québec, Basse-Saint-Laurent. Le personnel actuel des deux régions va demeurer en place. Santé Québec confirme aussi l'entrée en poste la semaine prochaine de Cassandra Lévesque à titre de conseillère cadre aux communications stratégiques et relations médias pour la Gaspésie. La relève agricole du Bas-Saint-Laurent vient de partir la Fondation Kim Blouin afin de remettre des bourses d'études à des relèves agricoles de la région. Les objectifs de la Fondation Kim Blouin sont de faire reconnaître, encourager et favoriser la relève agricole. Il est possible de donner à la Fondation via le site Internet de la Fondation communautaire. La Ligue de balle de l'Est et son défi des entreprises DEM remet un don de 250 $ à l'Association de baseball mineur de Matane. Sylvain Caron, président de la Ligue, est heureux d'aider les gens de la communauté avec ses différents partenaires.
4: C'est une satisfaction de donner point. Pour cette fois-ci, c'est au baseball mineur, mais l'an passé, on en a donné beaucoup aussi des dons et ce sera le cas au cours des prochaines semaines. C'est un peu ça qu'on veut continuer avec le défi des entreprises, de pouvoir contribuer à la collectivité sous différentes formes avec des dons, et c'est ce qu'on va continuer de faire en plus. Parce qu'on n'en parle pas tellement souvent, mais lorsqu'on développe comme ça la balle dans différents marchés à l'extérieur de la Matanie, bien souvent avec Molson Coors, bien il y a des sous à ce moment-là qui peuvent être amassés là, pour aider les différentes communautés. Donc ça fait partie de notre mission communautaire, si on veut.
3: C'est ce qui complète vos nouvelles. 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
2: On est prêt à lancer la fin de semaine et à changer de registre musical du tout au tout pour la balance de la fin de semaine. Et ça commence maintenant avec Sylvain Caron, qui vous retrouve sur la radio du 105.3 Matany, Vallée-de-Matapédia, Côte-Nord, avec plusieurs activités à surveiller. D'ailleurs, je veux saluer les gens de Saint-Léandre parce que demain, dimanche, ça devrait bouger pas mal chez vous. On va reparler de cette fête au village au cours des prochains instants. Mais là, on va laisser place à la musique country. Kane Brown va venir s'installer pour lancer la fin de semaine.

Ça va. J'espère que c'est votre cas. Titre de la chanson de Zachary, notre week-end qui est bien enclenché. Andy Thériault est là en musique. On en reparle de la band Andy tout de suite après.

0: était en spectacle au cours des derniers jours à Grand Bay pour un spectacle tout féminin avec Léa Jarry, la belle Emmanuelle Boucher également. Et ce soir, c'est du côté de Mont-Tremblant où elle y sera avec une autre belle demoiselle, d'autres belles demoiselles à part de ça, Brittany Connell. Également, on a Emmanuelle Boucher, Renéry. Si vous êtes de passage dans le coin, ça vaut la peine. Et de retour dans le centre du Québec pour un spectacle gratuit au Parc du Carré Versailles à Victoriaville pour la journée de demain.
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thème de la série Indomptable avec Joël Vogue en musique. Coup de tête! On en donne des coups de tête au soccer. Oui, on en donnera pour les matchs de la fin de semaine, dont la grande finale. On y revient après Vince.

0: qu'on fait, ou presque, pour la Coupe du monde de soccer, parce que, bon, on a l'obtention de match pour la troisième place qui sera présentée demain à compter 17h pour les amateurs de soccer. Et la grande finale, très attendue, sera présentée donc ce dimanche à compter de 15h. Donc, on va surveiller ça, bien sûr, sur les ondes de Country tout au long de la fin de semaine. De l'autre côté, on a la musique de Mitchell Tempany qui nous attend. Corey Kent également, belle collaboration de Cole Wenzel pour notre fin de semaine.
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Sur votre radio qui laisse grande part à la musique francophone et par surcroît, ben, la place féminine dans le monde de la musique country. On leur donne toute la place qu'ils méritent à part de ça, les filles. Avec Gabrielle Goulet, qu'on vient d'entendre. On en a parlé un petit peu plus tôt tantôt. Elle est là en musique. Extrait de son récent album du même nom. Voici Foraine.

0: La fin de semaine est bien lancée et vous pouvez participer et ne vous gênez surtout pas pour participer à la programmation musicale. D'ailleurs, je veux saluer Mélanie Saussier, à qui j'ai eu le bonheur de jaser au cours de la fin de semaine, de sa demande spéciale, via le 873-300-9570. Le tour est joué. On place votre chanson favorite à l'intérieur de la programmation de Hit Country. Et si vous avez des salutations à faire, c'est le bon temps également. 873-300-9570. Puis c'est gratis, comme la musique de Tim McGraw dans quelques instants.
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0: Oui, mes amis, en mode fin de semaine sur la source du country, ça va se poursuivre dans quelques instants. On va relancer la fin de semaine parce qu'on a une bonne pensée pour les gens qui terminent leur quart de travail. Vacances de la construction qui, pour plusieurs, ça peut même commencer au cours des dernières heures et ça peut être que ça commence aussi maintenant.
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7: Bonne fin de journée, ici Christophe Moquin pour vos nouvelles. La Société de développement de l'Est a annoncé ce 17 juillet le déploiement de 478 logements dans 17 municipalités du Bas-Saint-Laurent, de la Gaspésie, de la Côte-Nord et de l'Outaouais grâce au soutien de la Société d'habitation du Québec et de Maisons Canada. 13 multilogements seront construits dans les régions pour octobre prochain. Dans le Bas-Saint-Laurent, l'on parle de Saint-Pascal, La Rédemption, Rimouski, Les Méchants et Matane. En Gaspésie, l'on parle de Passe-Pébiac, Grande-Rivière, Morgdocville, Saint-Andémont, Carleton-sur-Mer, New Carlisle, Saint-Maxime-du-Mont-Louis et Pointe-à-la-Croix. Cette annonce fut faite conjointement par le gouvernement du Québec et le gouvernement du Canada. La relève agricole du Bas-Saint-Laurent vient de partir la Fondation Kim Blouin afin de remettre des bourses d'études à des relèves agricoles de la région. Les objectifs de la Fondation Kim Blouin sont de faire reconnaître, encourager et favoriser la relève agricole. Il est possible de donner à la Fondation via le site Internet de la Fondation communautaire. La Ligue de balle de l'Est et son défi des entreprises DEM remet un don de 250 $ à l'Association de baseball mineur de Matane. Sylvain Caron, président de la Ligue, est heureux d'aider les gens de la communauté avec ses différents partenaires.
8: C'est une satisfaction de donner point. Pour cette fois-ci, c'est au baseball mineur, mais l'an passé, on en a donné beaucoup aussi des dons, et ce sera le cas au cours des prochaines semaines. C'est un peu ça qu'on veut continuer avec le défi des entreprises, de pouvoir contribuer à la collectivité sous différentes formes avec des dons, et c'est ce qu'on va continuer de faire. En plus, parce qu'on n'en parle pas tellement souvent, mais lorsqu'on développe comme ça la balle dans différents marchés à l'extérieur de la Matanie, bien souvent avec Molson Coors, il y a des sous à ce moment-là qui peuvent être amassés là, pour aider les différentes communautés. Donc, ça fait partie de mission communautaire, si on veut.
7: C'est ce qui complète vos nouvelles. 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
1: Et pour les gens qui viennent de terminer leur quart de travail, on relance la fin de semaine avec Vacances de la construction. Ça s'étend du 19 juillet au 1er août de façon officielle, mais soyons honnêtes, pour certains et certaines, c'est déjà bien enclenché de ce côté-là. Profitez-en. Ça touche pas mal de monde au Québec. On pourra y revenir et c'est vraiment une industrie très importante dans le sens où c'est une bonne manne pour les commerçants, les attraits touristiques partout au Québec. Chabosier s'installe pour notre portion 17-18.
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Actualité dans le monde de la musique country, on y revient dans quelques instants avec la musique de Cody Johnson qu'on vient d'entendre. Gab Forêt, lui, est prêt. Il nous chante peut-être demain. Non, c'est tout de suite sur la source du country. Bon week-end!

0: Et dans l'actualité de la musique country au cours des derniers jours, c'est un honneur bien mérité à part de ça, Thomas Rhett a fait son entrée parmi les légendes musicales de Nashville sur le Music City Walk of Fame. Il est devenu la 113e étoile donc sur ce Country Music Hall of Fame. Et c'est survenu le 8 juillet dernier, entouré de toute sa belle petite famille. Bravo, bravo pour Thomas Rhett à part ça. Avec, dans quelques instants, on relance la musique country avec les Mumford & Sons.
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retour pour la musique. On va prendre le temps de jeter un coup d'œil sur les activités. Dieu sait qu'elles sont nombreuses pour la fin de semaine dans la région. Après la chanson de Sandrine Hébert, Garde-fou sur la source du country.

0: mélange également avec beaucoup d'activités. Ça, c'est du côté de Saint-Léandre et ça commence demain 17h. On ouvre les portes de l'église pour le bingo. 19h, le bingo avec plusieurs prix de présence, musique et danse. Et par la suite, dimanche, ben, ça se poursuit avec des hot dogs, popcorn, limonade en fin de matinée et des jeux pour toute la famille par la suite. Kermesse, il y a aussi sous le chapiteau les artisans. Le fameux souper Sipa également qui est proposé. Donc, aux gens de la région, vas-y,
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0: La soirée est bien enclenchée. La fin de semaine l'est tout autant sur la source du country. Vous pouvez nous synthétiser, je vous rappelle, sur le www.hitcountry.com. Quelles que soient vos activités avec vos appareils intelligents, on est là pour vous accompagner partout à travers la planète et même au-delà.
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2: Et pendant que, justement, on se repose quelque peu pour les gens qui arrive du travail, on a eu le temps de souper, un peu de vaisselle, mais là, par la suite, on laisse ça de côté. Peut-être même que vous avez profité d'un bon souper au restaurant, sait-on jamais. Les gens qui travaillaient, on est là pour vous accompagner. Sylvain Caron, toujours aux commandes de votre radio Hit Country. On enclenche la portion soirée avec un regard. C'est une grosse quinzaine pour les sorties d'albums, avec ceux qui sont disponibles d'ailleurs dès aujourd'hui. On y revient au cours des prochains instants.
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0: Et comme le chante Vince Lemire, vous êtes à la bonne place sur la source du country avec belle invitation pour les gens qui sont en vacances ou vous préparez les vôtres actuellement. Et des fois, il nous manque une petite activité par-ci, par-là. On s'en va ailleurs au Québec. 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

0: Gros vendredi pour les sorties d'albums. Scotty McCreery propose son album 15 sur les différentes plateformes et en format physique dès aujourd'hui. Même chose pour Nico Moon et son album Roots. Depuis le temps qu'on en parle, également Gary Stewart a son nouvel album One Track Mind est disponible. Donc, le week-end prochain. Ah, préparez-vous, ça sent la folie. Shania Twain, Little Miss Twain sera disponible sur les différentes plateformes. Brad Engelbert également a du nouveau matériel à proposer. Entre autres, on a la chance d'en reparler.
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0: T'es dans le monde de la musique country. Ella Langley est la femme de tous les records avec son gros succès Choosing Texas qu'on vous tourne régulièrement sur Red Country. La chanson qui, à maintenant, est à 13 semaines consécutives pour ce qui est du Billboard Hot 100, tout style musical confondu. Et ainsi, Choosing Texas est la seule chanson par une artiste féminine du domaine de la musique country à passer 13 semaines ou plus comme numéro 1 pour donc des comptes non masculins, donc pour cette grosse chanson, ce gros succès à part de ça, qui s'apprête à continuer à battre des records. On mentionne même que c'est une des chansons les plus populaires de la dernière décennie. C'est pas pour dire, hein?
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0: c'est ainsi que je vous souhaite une bonne fin de semaine. C'est bien enclenché. Un bon vendredi soir. Sylvain Caron qui vous retrouve demain, comme à l'habitude, la fin de semaine. On est là à compter de 13h sur Red Country pour votre émission du Red Country Weekend. Manon Bisson vous accompagne demain matin.
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1: Bonsoir, ici Christophe Moquin pour vos nouvelles. La Société de développement de l'Est a annoncé ce 17 juillet le déploiement de 478 logements dans 17 municipalités du Bas-Saint-Laurent, de la Gaspésie, de la Côte-Nord et de l'Outaouais grâce au soutien de la Société d'habitation du Québec et de Maisons Canada. 13 multilogements seront construits dans les régions pour octobre prochain. Dans le Bas-Saint-Laurent, l'on parle de Saint-Pascal, La Rédemption, Rimouski, Les Méchants et Matane. En Gaspésie, l'on parle de Passepébiac, Grande-Rivière, Morgdocville, Saint-Andémont, Carleton-sur-Mer, New Carlisle, Saint-Maxime-du-Mont-Louis et Pointe-à-la-Croix. Cette annonce fut faite conjointement par le gouvernement du Québec et le gouvernement du Canada. La relève agricole du Bas-Saint-Laurent vient de partir la Fondation Kim Blouin afin de remettre des bourses d'études à des relèves agricoles de la région. Les objectifs de la Fondation Kim Blouin sont de faire reconnaître, encourager et favoriser la relève agricole. Il est possible de donner à la Fondation via le site Internet de la Fondation communautaire. C'est ce qui complète vos nouvelles. 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

0: La semaine est terminée, on est passé à travers, Matane. Comment vous allez? Comment vous vous sentez? Enfin libéré, hein? Et à tous ceux et celles qui travaillent pendant le week-end, c'est correct, je vous comprends. On va être ensemble pendant toutes les soirées de la fin de semaine, là, jusqu'à minuit. Vous allez voir, on va avoir du gros fun puis de la bonne musique, mais quand même... 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

Oubliez pas que demain, c'est la fête du village de Saint-Léandre à l'église de Saint-Léandre. Ça peut pas être plus simple que ça. Toutes les infos, de toute façon, se trouvent sur leville.matane.qc.ca. Mais en gros, ça commence demain, ça se termine dimanche. Parce qu'on va pas fêter la fête d'un village pendant 3 semaines non plus. Fait que demain ou dimanche, si vous avez un petit peu de temps libre, on fait un petit tour du côté de Saint-Léandre.